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1: Le champignon de Paris, de Virginie Mignard.
2: Il aime le silence des caves de Saumur. Sous des voûtes immenses, il pousse d'un pied sûr.
1: Ce beau champignon blanc aime aussi la fraîcheur. Bien à l'abri du vent, pour lui, c'est le bonheur.
2: Il a quelques visites, mais qui donc vient le voir ? L'endive troglodyte qui aime aussi le noir.

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2: Le champignon de Paris, de Virginie Mignard.
3: Il aime le silence des caves de Saumur. Sous des voûtes immenses, il pousse d'un pied sûr.
2: Ce beau champignon blanc aime aussi la fraîcheur. Bien à l'abri du vent, pour lui, c'est le bonheur.
3: Il a quelques visites, mais qui donc vient le voir ? L'endive troglodyte qui aime aussi le noir.

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1: Mettez à profit ce que Dieu vous confie. Méditons dans Matthieu 25, le verset 15. Il donna 5 talents à l'un, 2 à l'autre et 1 au troisième, à chacun selon sa capacité.
2: Dans sa fameuse parabole des talents, Jésus raconte que 3 personnes reçurent une certaine somme d'argent à investir, mais chacun selon sa capacité. Remarquez de prime abord que Dieu ne vous donnera jamais plus que ce que vous ne pouvez gérer. Si vous n'avez pas reçu autant que votre voisin, ne vous affolez pas. Servez-vous seulement de tout ce qu'il vous a donné. Le premier investisseur doubla sa mise. Peut-être pourriez-vous bénéficier de ses conseils en matière d'investissement financier. Le second fit de même, mais le troisième, n'écoutant que sa peur, se hâta d'enterrer la somme qu'il avait reçue. N'oubliez jamais que si vous refusez d'investir ce que Dieu vous a donné, non seulement il perd les bénéfices qu'il aurait dû recevoir, mais vous, vous perdez les bénédictions que vous auriez dû jouir. La peur est votre pire ennemi. Elle peut geler votre foi et briser votre créativité. Votre argent, votre temps, vos talents, votre amour pour les autres sont autant de graines que vous devez semer coûte que coûte. Dépêchez-vous donc de les semer dans quelque chose qui a de l'importance, quelque chose qui vous survivra le jour où vous aurez quitté cette terre. Tout ce que Dieu vous donne exige d'être multiplié.
1: Si vous refusez de le faire, vous perdrez même ce que Dieu vous avait donné au départ. La parabole de Christ se termine sur ces mots solennels. Qu'on lui retire donc son talent et qu'on le donne à celui qui en a déjà 10. N'avez-vous pas remarqué combien ceux qui ne cessent de semer dans la vie des autres semblent sans cesse bénéficier des bénédictions divines et voient leur vie enrichie, tandis que ceux qui ont peur de perdre ce qu'ils possèdent finissent par perdre même leur joie et leur assurance. Semence parcimonieuse, maigre récolte. Semence généreuse, moisson abondante. Voir 2 Corinthiens 9 au verset 6. N'importe quel fermier vous dira que la récolte dépend des semailles. Les graines doivent sortir de la grange et être enterrées dans la terre. Dieu, ainsi, peut les faire fructifier.
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2: Ah oui, fidèle aimable auditeur, internaute de la radio La Sentinelle, vous qui nous écoutez à travers les www.radio-rls.fr ou sur le 97.9 FM, nous sommes très heureux de rentrer chez vous pour votre émission de prédilection, tant attendue, tant aimée, 180 secondes de foi. Aujourd'hui, je vais vous parler du scellement, scellé par le Saint-Esprit. Et le texte qui nous servira comme toile de fond, c'est bien Éphésiens chapitre 1, le verset 13. En lui, vous aussi, après avoir entendu la parole de la vérité, l'évangile de votre salut, en lui vous avez cru, et vous avez été scellés du Saint-Esprit qui avait été promis. Wow! Ici, l'apôtre Paul nous présente le Saint-Esprit comme étant un sceau. Et le sceau est un signe d'appartenance et de sécurité. Donc le croyant en Christ n'est pas laissé seul dans sa marche spirituelle. Dieu place son esprit en lui comme garantie de sa promesse. Et dans une perspective biblique, le Saint-Esprit est à la fois présence, direction et assurance du salut. Cela signifie que notre identité est protégée par Dieu lui-même. Mon frère, ma sœur, aujourd'hui, vis ta vie avec confiance. Tu n'es pas abandonné dans ta foi. Dieu a mis son sceau sur ta vie, car une vie scellée par l'Esprit est une vie appartenant à Dieu. Mes bien-aimés sœurs et frères, vous avez été scellés du Saint-Esprit qui lui avait été promis. Sur ce, bonne journée. Que le Seigneur vous bénisse abondamment.
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1: Christophe Selmer, bonjour.
2: Bonjour Dani, bonjour aussi à vous tous, amis.
1: On entend souvent dire que la vie est dure, on entend aussi que la vie est belle. Peut-être justement c'est deux qui se juxtaposent en permanence avec des coups de force de l'un ou de l'autre et qu'il faut gérer.
2: Alors c'est vrai que le mot que vous avez employé est juste, il faut gérer. Et gérer, c'est maîtriser par une certaine connaissance, c'est un effort de volonté et c'est avoir des objectifs. Et tout ceci se résume par le mot sens. Et il faut qu'il y ait un sens parce que l'homme a besoin de comprendre qui il est. Où il est, où il va, et comment il doit y aller, et pour quels objectifs. Et parce que l'homme, c'est vrai que c'est un être d'émotion, c'est un être avec des besoins physiques, physiologiques, c'est un être qui a une intelligence, mais au-delà de tout, ce que l'homme est un être spirituel. Et pour cela, il a besoin de certains principes de base, des valeurs, la paix, la justice, l'acceptation de l'autre, etc. Et c'est vrai qu'il faut, il faut mettre toute cette dimension spirituelle dans le besoin de l'homme, à savoir que c'est un être de partage, d'écoute, bref, un être qui a besoin d'aimer et d'être aimé. Et c'est cette dimension spirituelle qui manque le plus. Donc bien gérer, c'est tout cela.
1: Tout l'ensemble. Et cette gestion est différente, j'imagine, selon les étapes de la vie. En tout cas, les éléments à gérer se modifient parce que les besoins ne sont pas forcément identiques.
2: Oui, au fur et à mesure que nous avançons en âge, les besoins changent. Et heureusement, sinon... on reste fixé à notre petite enfance et beaucoup de personnes sont à ce stade.
1: N'arrivent pas à grandir, comme on dit
2: oui,
1: parfois.
2: Il faut grandir à la fois et physiquement, et émotionnellement. Il faut grandir dans la relation à l'autre. Bref, il faut que nous grandissions dans toutes les dimensions de notre être. Bien sûr, inévitablement, depuis de grandir physiquement, ensuite il y a le déclin. Mais on peut grandir jusqu'à la veille de la mort sur le plan intellectuel, sur le plan relationnel, sur le plan spirituel.
1: Donc, on va aborder maintenant la période de 50 à 60 ans, qui est une période justement où la maturité normalement devrait être à peu près, non pas acquise, mais bien avancée. Qu'est-ce qui est le plus délicat dans cette période?
2: Alors, il y a deux catégories de personnes entre 50 et 60 ans. La première catégorie comprend ceux qui ont accepté que plus de la moitié de leur vie se soit écoulée, qui ont appris à s'accommoder, à accepter leurs échecs, à accepter leurs erreurs, et puis qui ont accepté aussi la perte de leur vitalité, et qui, bref, ils sont en paix avec eux-mêmes. Hein. Mm-hmm. Et puis la deuxième catégorie de personnes qui, à cet âge-là, font un bilan, et regardant dans le rétroviseur de leur vie, voient qu'ils ont tout échoué.

0: couple, leur famille, leur travail. Et cette deuxième catégorie d'individus refuse l'évidence. Ils acceptent plus leur âge. Ils acceptent pas qu'il y a eu des fautes qui ont été commises. Ils sont dans la rancœur et l'amertume parce que leur vie a été gâchée par ceci, par cela, par un mauvais travail, par un époux ou une épouse non attentionnée ou qui est partie. Ils sont dans l'amertume aussi du fait que les enfants n'ont pas toujours été ce qu'ils auraient pu être. Et c'est un petit peu la dépression de quelqu'un qui fait le bilan et qui fasse un bilan négatif, n'arrive pas à positiver et qui finalement voit l'approche de la retraite arriver avec soulagement, mais en même temps avec une sorte de regret des occasions manquées.
1: Je crois que ces occasions manquées, justement, c'est important de les mettre en évidence parce que c'est source souvent de frustration. Plus le temps passe, plus on se dit, ben voilà, maintenant, ce que je voulais faire, je l'ai pas fait, et j'ai de moins en moins d'espoir que je puisse le faire un jour. Et je pense que ça, c'est très anxiogène.
0: Oui, parce que on n'a plus les moyens de recommencer. C'est ça qui peut être source de désabusement. Parce qu'il y a un autre type de dépression, c'est qu'elle se manifeste par une certaine amertume, un certain désabusement, une certaine ironie, causticité. Et ce type-là de dépression latent, permanent, suite à un échec qui est là, qu'on ne se pardonne pas et qui peut être extrêmement dangereux et déstabilisant pour l'autre et pour l'entourage.
1: Vous parliez de la dimension spirituelle de l'homme, et est-ce que cette dimension spirituelle n'est pas d'autant plus importante à cette période où justement le côté physique de notre personne nous pose problème, nous déçoit en quelque sorte, et que si on a mis un petit peu toutes nos espérances dans le côté physique de notre individu, on va à l'encontre de soucis. Je pense notamment à des femmes qui ont été très belles, très bien soignées et qui vivent beaucoup plus mal cette période où malheureusement les choses se dégradent un petit peu.
0: Et pour l'homme aussi, hein. Et c'est pour cela que durant cette période-là, il y a des périodes de doute et de recherche de confirmation de son énergie sexuelle, de sa validité. On veut se prouver à soi-même beaucoup de choses aussi, hein,
1: Donc ce fameux démon de midi.
0: parce que l'homme a de la peine à vivre la diminution de ses forces et à aller en déclinant jusqu'à l'extinction de sa vie. Le sage Salomon, dans le livre qui s'appelle l'Ecclésiaste, dit que dans le cœur de l'homme, il y a la pensée de l'éternité. Voilà. Et c'est vrai que durant cette période de 50 à 60 ans, période déclinante de notre vie, il y a là une source particulièrement d'angoisse, mais ça peut être aussi pour ceux qui, la première catégorie, qui ont bien accepté que cet âge, avec ses éléments moins dynamisants qui sont là, cette période-là peut être aussi une source de réadaptation et faire des choses qu'on n'aurait pas pu faire avant, parce que c'est la période aussi où on est à la retraite, hein. C'est la
1: Peut-être pas
0: période
1: tout à fait,
0: aussi,
1: on est à 50
0: oui,
1: ans, enfin disons que ça commence,
0: ça
1: voilà, ça
0: dépend
1: commence.
0: des personnes, oui. C'est une époque où il faut effectivement penser à la retraite et se dire qu'est-ce que je vais faire? Faire des choses qui me font plaisir, que je n'ai pas eu le temps de faire avec mon conjoint, avec les enfants. C'est l'âge où, en même temps, on doit faire un bilan du passé et accepter ce bilan avec les moins et les plus, les échecs et les réussites, se pardonner ses échecs, parce que c'est là une source de dépression, ne pas se savoir se pardonner ce qu'on a fait de mal, hein. Et puis en même temps, faire une prospective sur l'avenir et se préparer à cette étape extrêmement difficile qui est celle de la retraite, qui peut être aussi source de dépression.
1: Alors, ce qui est source de joie, je vais quand même le dire, c'est l'époque des petits-enfants. Alors, on va se dire que cette période et celle qui vient derrière sont quand même aussi enrichies par ces plus. Christophe Selmar, je vous remercie. Je vous dis à bientôt.
0: Au revoir.
1: Des questions, des remarques, vous pouvez nous les écrire et nous vous répondrons. À bientôt.

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1: La pivoine de Robert Desnos. Marchande de pivoine au faubourg Saint-Antoine, chausse tes gros sabots, couleur d'orange et de pivoine, et viens sur mon bateau, pivoine, pivoine, pêcher dans l'eau, joyeux matelot.

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0: joie. Je reviendrai, sois-en sûr.
1: Vrai, c'est la première fois que je vois cette écriture.
0: Ton portrait posé sur moi me protège et me rassure.

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On m'appelle, il est 6h. 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
1: Retrouvons maintenant une histoire éternelle, celle de la belle et de la bête. Leur amour nous rappelle que la vraie beauté est celle qui vient du cœur. Dans ce petit village où tout le monde se connaît, la vie s'écoule paisiblement. Belle, une ravissante jeune fille, y habite avec son père, un inventeur farfelu. Elle n'est certes pas une jeune fille comme les autres. Elle adore les livres, les romans et tout ce qui peut la faire rêver. Comme tous les matins, elle traverse le village, son panier sous le bras pour rendre le livre qu'elle a lu et surtout en emprunter un autre. Elle ne vit que pour ça. Elle est si charmante que les gens la saluent en souriant ou se retournent en chuchotant. En réalité, tout le monde dans ce village s'intéresse à la belle.

0: qui pleure d'ennui.
1: Oh, bonjour, Belle.
0: Bonjour, monsieur.
1: Où est-ce que tu vas?
0: Chez mon ami le libraire. Je viens de terminer une merveilleuse histoire à propos d'un ogre du roi des haricots.
1: Très intéressant. Marie, les baguettes, et que ça saute.
2: La tétailleur et ce petit air audacieux d'un chat sauvage sous une ombrelle.
3: Elle ne parle pas notre langage.
1: Elle est toujours dans les nuages.
2: C'est bien vrai qu'elle est étrange, mademoiselle Belle.
4: Bonjour.
0: Bonjour.
4: Salut la famille.
0: Bonjour.
4: Bonjour.
0: Embrasse ta femme.
5: Il me faut 6 œufs.
1: Tu veux nous ruiner.
0: Je veux vivre autre chose que cette vie.
6: Ah, Belle.
0: Bonjour. Je rapporte le livre que je vous ai emprunté.
6: Comment ça déjà?
0: Oh, je l'ai dévoré en une nuit. Vous avez quelque chose d'autre?
6: Depuis hier, non, hélas.
0: Ça ne fait rien. Je prendrai celui-là.
6: Celui-là? Mais tu l'as déjà lu 2 fois.
0: C'est mon préféré. J'aime les romans de capes et d'épées pleins de magie et de princes ensorcelés.
6: Si tu l'aimes tellement, je t'en fais cadeau.
0: Mais monsieur...
6: J'insiste.
0: Oh, merci. Merci infiniment.
7: La détailleur avec des rêves plein les yeux. C'est pas quoi penser d'elle.
8: Elle a toujours l'air absent.
7: Ou plongée dans ses romans.

0: où tu ne rates jamais ta cible, Gaston. T'es le plus grand chasseur du monde.
1: Le meilleur.
0: Aucune bête n'a la moindre chance de gagner contre toi. Aucune fille non plus, d'ailleurs.
1: Aucune, le fou. Et j'ai jeté mon dévolu sur cette délicieuse enfant.
0: La fille de l'inventaire.
1: Exactement. C'est l'heureuse élue que je vais épouser. La plus belle fille de la ville.
0: Sans doute, mais...
1: La seule qui soit assez belle et qui a la chance d'être choisie par moi.
0: Oui, bien sûr, mais comment est-ce que tu...

aller. La mouette lui dit: merci, l'enfant, je reviendrai. Je vais te chercher tout là.

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0: Salut, tu écoutes Allô Junior?
1: Bonjour, grand papa.
2: Et quelle bonne surprise. Salut, ma petite Tania.
1: Tu travailles au jardin?
2: Ah, vois-tu, les légumes ne poussent pas tout seuls. Il faut s'en occuper. C'est comme de ta santé. Tiens, prends cette fraise.
1: Elle est délicieuse.
2: Que dirais-tu d'une tasse de thé accompagnée de petits gâteaux? Grand-maman les a cuits cet après-midi.
1: Je me régale. Dis, grand papa, l'autre jour, je t'avais dit de me raconter une histoire et tu n'avais pas le temps.
2: Petite coquine, tu as bonne mémoire? Puisqu'il fait chaud, aujourd'hui je vais te raconter une histoire qui nous apportera un peu de fraîcheur.
1: Et si j'ai trop froid, je boirai vite mon thé pour me réchauffer.
2: Je crois plutôt que passionné par cette histoire, tu vas oublier de le boire, ton thé. Arnazouk a 15 ans et il est esquimau. Il habite dans la région du Labrador, au Canada. Il y fait très froid. Par une belle journée du mois de juin, Arnazouk quitte ses parents et sa jeune sœur Lydia pour aller pêcher le phoque. Cet animal pourvoit à tous les besoins des Esquimaux. Le phoque est un animal amphibie. Il vit dans l'eau, mais il a besoin de venir respirer de l'air de temps en temps. L'été, le museau d'un phoque apparaît souvent à la surface.
1: Et l'hiver, comment peut-il respirer sous la glace?
2: Eh bien, avec une merveilleuse adresse, l'animal, tournant sur lui-même, perce la croûte de glace, quelle qu'en soit l'épaisseur, et il vient inspirer une provision d'air pour bien longtemps. Il fait alors un bruit particulier que l'oreille exercée d'un esquimau discerne même à une grande distance. C'est ainsi qu'Arnazouk, un harpon sur l'épaule, s'avance sur la mer gelée. De temps en temps, il applique son oreille sur la glace et il écoute. Il a déjà marché plus d'une heure quand, tout à coup, il croit entendre le bruit d'un phoque. Arnazouk s'avance alors avec précaution. Il se traîne à plat ventre sur la glace. L'attente se prolonge et Arnazouk n'entend plus rien. Doit-il renoncer? Peut-être le phoque a-t-il vu son ombre sur la glace. Le jeune esquimau se relève et regarde du côté de la maison. Il lui semble que les montagnes qui dominent Naïn, sa ville, se sont considérablement éloignées. Que se passe-t-il?
1: Il s'est perdu?
2: Non, mais comme il arrive chaque année à la fin de juin, la grande mer se dégèle. La glace se fend de toutes parts et, poussée par un vent de la terre, de larges fragments de glace se détachent peu à peu sans bruit et s'éloignent vers le large. Arnazouk, en quelques pas, se trouve au bord de son glaçon. Il pâlit en considérant l'immense distance qui le sépare de la glace solide et lui ne sait pas nager.
3: Personne ne m'entend. Mon Dieu, si personne ne m'entend. Toi, tu m'entends. Je t'en prie, ramène-moi vers mes parents.
2: Arnazouk est triste et il a froid. Pour se réchauffer, il fait plusieurs fois le tour de son glaçon en courant. Arnazouk pense à Jésus. Lui aussi a connu des moments terribles avant de mourir sur la croix. Et par trois fois, il a supplié Dieu. Arnazouk s'agenouille à nouveau.
3: Mon Dieu, je t'en prie, au nom de Jésus-Christ, ramène-moi vers ma famille. J'y vois aussi que je commence à avoir très faim.
2: Toujours à genoux, les yeux fermés, il pense à tous les récits de prières exaucées que ses parents lui ont racontés. Il est sûr que son Père Céleste prend soin de lui. Peut-être que les montagnes de son pays se sont maintenant rapprochées. Il ouvre les yeux. Mais non, elles se sont encore plus éloignées. Mais devant lui, il aperçoit un rocher au-dessus de la mer, une île.
1: Il est sauvé?
2: Ne va pas si vite, mais... Oh, j'allais oublier mon rendez-vous chez le médecin. Je suis désolée, ma petite Tania.
1: Oh.
2: Reviens demain et tu sauras la suite avec une nouvelle tasse de thé.
1: Et les petits gâteaux?
2: Promis. Et en attendant, rappelle-toi, comme Arnazouk, ne doute pas de la bonté de Dieu et adresse-toi à lui pour tous tes besoins. Au revoir, ma petite chérie.
1: Au revoir et merci pour l'histoire. Elle est super.
0: Tu es impatient de connaître la suite, n'est-ce pas? Eh bien, ne manque pas le prochain épisode de cette aventure qui est vraie. Et en attendant, confie-toi de tout ton cœur à ce bon Père Céleste qui t'aime et ne désire que ton bien. Le crois-tu? Par amitié ou pour confier tes secrets, tu peux nous écrire et tu auras une réponse personnelle. Adresse ton courrier à Allo Junior, boîte postale 67-67067, Strasbourg, SEDEX. Indique lisiblement ton adresse, ta date de naissance et ton numéro de téléphone. Merci d'avoir écouté et à bientôt. Salut!

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1: L'hippocampe de Robert Desnos. Gloire, gloire au bel hippocampe. Cheval marin, cheval de trempe. Qu'aucun jockey n'a chevauché, qu'aucun cocher n'a harnaché. Hip, hip, hip pour l'hippocampe. Gloire, gloire au bel hippocampe. Dans une poche sur son ventre, il porte et il couvre ses œufs. Là, ses petits sont bien chez eux. Hip, hip, hip pour l'hippocampe.

0: Salut, tu écoutes Allo Junior? Tout essoufflée, Tania arrive chez son grand-père. Elle veut connaître la suite de l'histoire promise autour d'une tasse de thé et de petits gâteaux. Personne ne sait mieux raconter les histoires que son grand-père. Elle est captivée. C'est l'histoire vraie d'un Esquimau de 15 ans du nom d'Arnazouk. Parti sur la mer gelée à la chasse aux phoques par une chaude journée de juin, Arnazouk s'est laissé piéger par un grand bloc de glace qui s'est détaché de la terre ferme. Le voilà emporté au large, loin de son pays. Soudain, devant lui se dresse un rocher. C'est une île.
1: Vite, grand-papa, je suis impatient de connaître la suite. Est-il sauvé maintenant?
2: Oh, ne va pas si vite, pas encore. En voyant l'île, Arnazouk sourit. Dieu a répondu à une partie de sa prière. Il va pouvoir manger. Bientôt, son glaçon heurte le bord des rochers et il l'attache au bord avec son harpon. La nuit commence à tomber, il se met alors à la recherche de nourriture.
1: Mais il faisait encore trop froid, rien n'avait poussé.
2: Naturellement, mais Arnazouk savait que sur cette île, une multitude de canards venaient y pondre leurs œufs. S'il trouvait un nid, il aurait de quoi apaiser sa faim. Alors il prie.
3: Mon Dieu, aide-moi à trouver un nid. Derrière ce rocher, peut-être que... Oui, il y a au moins une dizaine d'œufs.
2: Il prend un œuf, un second, un troisième, et se sent restauré. La nuit, le froid est très vif. Il n'est pas question de dormir à la belle étoile. Aussi, il se met à fabriquer un igloo en taillant de gros quartiers de neige qu'il pose en rond les uns sur les autres. Et puis, il ferme l'entrée de son igloo par un autre bloc de glace et il s'endort paisiblement. Même, il rêve qu'il rentre sain et sauf à la maison. Au réveil, il pousse le bloc de glace qui sert de porte et en sortant, il effraie un vol d'oiseaux aquatiques qui s'enfuit bruyamment. Le temps est plus doux que la veille. La mer légèrement ridée par une brise de printemps. Le glaçon est toujours amarré. Arnazouk ne perd pas courage et il prend son petit déjeuner fait de quelques œufs frais.
3: Dans 3 semaines, la baie de Naïn sera libre des glaces et nos pêcheurs reprendront leur kayak. Mon Dieu, on dirigera bien vers mon île.
2: Tout en se livrant à ses réflexions, il fait le tour de son domaine. Partout, il aperçoit des nids et dans chacun, il compte jusqu'à 10 et même 12 œufs.
1: Il a de quoi tenir le coup plusieurs jours.
2: Heureusement. Plus loin, une chaîne de rochers abrupts traverse l'île dans toute sa largeur. Il en entreprend l'escalade. Arrivé au sommet, il s'assied essoufflé et admire le paysage. Mais au pied même du rocher, Arnazouk croit distinguer un objet. Aussi descend-il vivement la pente escarpée.
3: Mes yeux ne m'ont pas trompé, c'est bien une pièce de bois. Peut-être le reste d'un naufrage. Je vais pouvoir me faire une rame, chouette.
2: Quelle joie! Le voilà déjà au travail avec son coutelas. Jamais il n'avait autant prié, autant remercié que depuis la veille. Il avait vraiment un Dieu bon, un vrai père pour lui. Il doit maintenant gravir de nouveau la pente rocheuse avec sa rame pour rejoindre son radeau de glace. Lorsqu'il atteint, le soleil va se coucher. Il aurait aimé partir aussitôt, mais il lui semble plus sage d'attendre le lendemain. Dès le lever du soleil, Arnazouk s'empresse de remplir son capuchon de peau de phoque des plus beaux œufs qu'il peut trouver. Puis il s'adresse encore à son Père Céleste.
3: Merci pour tout ce que tu as fait pour moi ici. Protège-moi pendant la traversée et donne-moi la force dont j'ai besoin.
2: Arnazouk monte sur son glaçon. Il appuie sa rame contre le rocher et s'éloigne de l'île. Après une navigation de plus de 4 heures, poussé par un vent favorable, Arnazouk rejoint la glace solide du continent. Il a encore de longues heures de marche avec sa rame sur l'épaule et son capuchon plein d'œufs. Mais il arrivera au milieu des siens, heureux de les retrouver. Arnazouk avait gardé confiance en Dieu jusqu'au bout.
1: Il a aussi beaucoup prié.
2: Mais oui, et c'est parce qu'il avait appris que prier, c'est parler avec Dieu, avec quelqu'un qui nous aime et à qui on peut tout confier. Prier, c'est un dialogue, comme on en a avec un ami.
1: Alors moi, j'ai envie de connaître Dieu de cette manière.
2: Fantastique, tu réjouis son cœur.
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0: Eh bien, j'ai amélioré cette invention en changeant absolument tout et j'ai mis au point ce tout nouveau joujou, le Caligon.
1: Waouh !
0: Il est destiné à provoquer des ballonnements extrêmes chez les judokanis, se soldant par un envol inéluctable vers la stratosphère.
1: Le Caligon ! Voilà qui sonne bigrement machiavélique, mon capitaine.

Bonjour et bienvenue dans cette nouvelle session de 15 minutes de grâce et de vérité. Quelle joie d'être ensemble avec vous pour adorer le Seigneur avant d'écouter sa parole. Alléluia Jésus.

0: Gardons un cœur ouvert à sa parole ce matin.
1: Bonjour à tous. Bienvenue dans ce programme de 15 minutes de grâce et de vérité. Et aujourd'hui, nous allons voir ensemble un petit peu pour la continuité de ce que je partage concernant l'injustice et la manière dont nous pouvons réagir, nous, en tant que chrétiens, face aux choses injustes, aux choses qui ne seront pas selon notre manière de voir, et comment nous pouvons réagir des fois de manière qui pourrait être différente de la façon dont le Seigneur veut que nous agissons. Donc, si vous voulez bien, aujourd'hui, j'aimerais parler d'un personnage qui s'appelle Étienne, dans le Nouveau Testament. Et Étienne, qui était un jeune diacre, hein, puisqu'on lit à partir du chapitre 6 des livres des Actes, et dans le verset 2 du chapitre 6, il nous dit « Les douze convoquaient la multitude des disciples et dirent « Il n'est pas convenable que nous laissions la parole de Dieu pour servir aux tables. C'est pourquoi, frères, choisissez parmi vous sept hommes de qui l'on rende un bon témoignage, qui soient pleins d'esprit, saints et de sagesse, et que nous chargerons de cet emploi. Et nous, nous continuerons à nous appliquer à la prière et au ministère de la parole. » Il dit que cette proposition, verset 5, plut à toute l'assemblée et ils élurent Étienne. Donc, je ne vais pas citer les autres personnes, mais Étienne avait été donc appelé, avait été donc cité, avait été donc choisi parce qu'il répondait aux critères de ce que l'apôtre Pierre disait, hein, d'un homme plein d'Esprit Saint, de sagesse, hein, et de qui le peuple de Dieu rendait un bon témoignage. Et on voit un petit peu plus loin que cet homme, justement, au verset 8, hein, dans le livre des Actes, au chapitre 6, il dit « Étienne, plein de foi et de puissance, faisait des prodiges et de grands miracles parmi le peuple. » Donc ce n'était pas seulement un frère, un chrétien, mais c'était quelqu'un qui avait une richesse dans son cœur. Il avait une soif de la parole de Dieu. Il n'avait pas été établi diacre comme ça. C'était quelqu'un qui aimait le Seigneur, qui avait un désir de l'Évangile. Et si on lit un petit peu plus loin, il dit au verset 9 que quelques membres de la synagogue dite des affranchis et celle des Cyrénéens et celle des Alexandrins avec des Juifs de Cilicie et d'Asie se mirent à discuter avec lui. Donc c'était quand même quelqu'un qui avait une soif dans son cœur, avait un zèle dans son cœur pour la parole de Dieu. On dit que c'était des hommes qui avaient été choisis parce qu'ils étaient pleins de l'Esprit Saint, remplis de l'Esprit Saint, et de qui on rendait un bon témoignage et qui étaient remplis de sagesse. Donc c'était un homme qui était fort dans son cœur, et dit au verset 10 qu'il ne pouvait résister à la sagesse et à l'Esprit par lequel il parlait. Et c'est là qu'ils ont donc décidé de manipuler, de manigancer quelque chose pour arrêter Étienne, pour l'empêcher de prêcher l'Évangile, pour éteindre son zèle, pour l'arrêter dans sa course, dans son désir de servir le Seigneur. Et ils vont trouver des faux témoins, ils vont trouver toutes sortes de choses, et jusqu'à le saisir et l'amener devant le Sanhédrin, donc pour le juger face à des faux témoins devant lui, et en disant au verset 13, « Cet homme ne cesse de proférer des paroles blasphématoires contre le lieu saint et contre la loi, car nous l'avons entendu dire que Jésus, ce Nazaréen, détruira ce lieu et changera les coutumes de Moïse, que Moïse nous a données. Tous ceux qui siégeaient au Sanhédrin, ayant fixé les regards sur Étienne, son visage leur parut comme celui d'un ange. » Et on va lire toute cette... on ne lira pas, pardon, toute la suite de livre des Actes au chapitre 7, mais on voit que cet homme était rempli du Saint-Esprit. Et il va, quelque part, résumer d'une manière extraordinaire, d'une sagesse extraordinaire de Dieu, toute l'histoire d'Abraham, de Moïse, il va parler de David, il va donner un résumé de la manière dont le Seigneur Jésus est venu et comment son temps était préparé d'avance. Et Étienne était rempli d'une sagesse extraordinaire. Et Il aimait le Seigneur. Il aimait le Seigneur dans ce qu'il était. Il aimait le Seigneur dans ce qu'il portait. Et on réalise quelque part que c'est un homme qui avait vraiment dans son cœur saisi l'Évangile. Il avait saisi le message que le Seigneur voulait apporter. Il avait saisi réellement ce que ses apôtres de l'Église primitive transmettaient. Il était quelqu'un vraiment qui avait donné sa vie au Seigneur, qui avait vraiment engagé sa vie pour le Seigneur. Et il fait face à cette injustice, il fait face à cette méchanceté, à cette violence de la part de tout ce peuple juif qui est là, hein, devant le Sanhédrin. Et il va réagir d'une manière extraordinaire, c'est qu'il va laisser ses hommes l'amener, je dirais, de force, hein, contre son gré, devant ce juge, devant ce tribunal humain. Et il va laisser ses hommes le maltraiter, le mépriser, parce qu'il sait que c'est pour la cause de Christ qu'il est là. Il sait que c'est pour la défense de l'Évangile qu'il se retrouve face à ces faux témoins, qu'il se retrouve face à ces fausses accusations, qu'il se retrouve pour dénigrer son Dieu qu'il aime de toute son âme, de toute sa force et de toute sa pensée. Et Étienne est un jeune, mais il ne se laisse pas perturber, il ne se laisse pas influencer, il ne se laisse pas manipuler par ces hommes. Il aurait pu, dans un moment où sa vie était en danger, puisqu'on va lire un peu la fin de cette histoire dans le chapitre 7, comment il va terminer sa course, il aurait pu, sachant que sa vie était entre, sa situation était dépendait de ce qu'il allait faire, de ce qu'il allait dire. Il savait qu'il était sur le tranchant et qu'il pouvait mourir. Et c'est une question de vie ou de mort. Et comment il n'a pas eu peur de cette situation, il n'a pas eu peur de l'injustice à laquelle il faisait face. Il s'est manifesté avec zèle, avec courage. Il a parlé avec une assurance dans son cœur. Il a dévoilé tout le plan de Dieu, la manière que le Seigneur a construit, la manière que le Seigneur a préparé le chemin et comment il va développer toutes ces choses, cette culture qu'il avait. Et il va parler avec une aisance, avec une paix dans son cœur. Et franchement, quand je lis ce passage et je me mets dans le contexte dans lequel Étienne pouvait se trouver face à des accusateurs, face à des faux témoins, face à des gens qui sont là pour le détruire, pour le tuer, pour attaquer sa vie, et comment il était serein, il était rempli du Saint-Esprit, dans une sagesse et une paix qui nécessitait vraiment un repos dans son cœur. Et j'apprécie la manière dont cet homme vivait l'injustice à laquelle il était exposé, à laquelle il faisait face, et comment il y répondait d'une manière tout à fait simple, d'une manière tout à fait posée. Et quand on continue ce chapitre 7 de Livre des Actes, il nous dit, je vais partir un peu plus loin, au verset 51, qu'après avoir élaboré pendant toute l'histoire, hein, toute l'histoire de l'ancienne alliance, hein, pour arriver jusqu'à Jésus-Christ. Et il dit au verset 51, « Homme au cou raide, incirconcis de cœur et d'oreille, vous vous opposez toujours au Saint-Esprit. Ce que vos pères ont été, vous l'êtes aussi. Lequel des prophètes vos pères n'ont-ils pas persécuté? Ils ont tué ceux qui annonçaient d'avance la venue du juste que vous avez livré maintenant et dont vous avez été les meurtriers. Vous qui avez reçu la loi d'après des commandements d'anges et qui ne l'avez point gardée. » Et au verset 54, ce verset nous dit, « En entendant ces paroles, ils étaient furieux dans leur cœur et ils grinçaient des dents contre lui. Mais Étienne, rempli du Saint-Esprit et fixant les regards vers le ciel, vit la gloire de Dieu et Jésus debout à la droite de Dieu. » Vous savez, mes frères et sœurs, lorsqu'on lit ces paroles et qu'on réalise réellement ce que Étienne a vu et dans quel état il était, un homme rempli du Saint-Esprit, hein, qui, qui est face à une injustice, à des hommes qui veulent sa mort, qui veulent le détruire, qui sont là pour s'opposer à la doctrine de Christ, hein, à la sainte doctrine de Christ. Des hommes qui veulent attaquer sa foi, attaquer son zèle. Et lui, il voit les cieux ouverts et le Fils de l'homme debout à la droite de Dieu. Et c'est au verset 57 qu'il dit « Ils poussèrent alors de grands cris en se bouchant les oreilles et ils se précipitèrent tous ensemble sur lui, le traînèrent hors de la ville et le lapidèrent. » Les témoins déposèrent leurs vêtements aux pieds d'un jeune homme nommé Saul et ils le lapidaient. Ils lapidaient Pierre. Et ce verset 59 nous dit que Étienne, qui priait et disait « Seigneur Jésus, reçois mon esprit. » Puis s'étant mis à genoux, il s'écria d'une voix forte, « Seigneur, ne leur impute pas ce péché. » Et après ces paroles, il s'endormit. Quelle grâce, mes frères et sœurs, de voir un homme qui, rempli de courage, rempli du Saint-Esprit, a accepté l'injustice. Il n'a pas accepté l'injustice seulement face à des hommes. Il a accepté l'injustice face à la mort. Et face à la mort, comme Christ a accepté l'injustice jusqu'à la mort de la croix même, l'apôtre Paul dit. Et comment c'est un exemple que nous devons considérer devant le Seigneur, que nous devons considérer dans les temps dans lesquels nous sommes aujourd'hui, hein, ces temps qui sont de plus en plus mauvais, comme l'apôtre Paul dit à Timothée, hein, les temps vont devenir de plus en plus mauvais, et nous sommes dans ce temps mauvais. Donc c'est pour ça, chers frères et sœurs, vous qui m'écoutez aujourd'hui, que nous puissions être encouragés, hein, face aux injustices auxquelles nous pouvons être exposés au quotidien de notre vie. Donc voilà un petit peu, je termine cet épisode et je vous dis à la prochaine session et que le Seigneur vous bénisse. À très bientôt.
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2: Bonjour à tous, nous sommes le 12 août, journée mondiale des éléphants. Il faudrait en réalité parler de journée mondiale de la protection de la faune, dans la mesure où nous sommes à chaque fois face à des espèces menacées. Le braconnage lié à la demande toujours élevée de produits en ivoire, notamment en provenance des consommateurs chinois, réduit les populations d'éléphants comme peau de chagrin dans plusieurs régions d'Afrique. En instituant cette journée, nous bénéficions d'une occasion supplémentaire pour réfléchir aux mesures qui doivent être mises en place pour arrêter le massacre et assurer un habitat sûr et viable aux éléphants d'Afrique et d'Asie. 12 août également, journée internationale de la jeunesse. Ce programme encourage l'action en faveur des jeunes dans 10 domaines prioritaires: éducation, emploi, malnutrition et pauvreté, santé, environnement, toxicomanie, délinquance juvénile, loisirs petites filles et jeunes femmes et pleine et entière participation des jeunes à la vie de la société et à la prise de décision. Ouf ! Les jeunes qui, selon les critères des Nations Unies, correspondent à la tranche d'âge 15 à 24 ans, représentent un sixième de la population mondiale, dont la majorité vit dans des pays en voie de développement. 1929, naissance de Buck Owens, chanteur, guitariste américain de musique country. Il nous a quittés en mars 2006. En 1937, sa famille s'installe à Mesa, dans l'Arizona, fuyant le Dust Bowl durant la Grande Dépression. En 1945, Owens co-anime une émission à la radio qui s'appelle Buck et Britt, puis accompagne des musiciens comme Tommy Sands, Tommy Collins ou John Vincent et beaucoup d'autres.
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2: Au début des années 60, Owens allait totalement à contre-courant du rock avec une sensibilité pure et des instruments acoustiques et à cordes mélangés singulièrement avec les polkas mexicaines qu'il avait écoutées à la radio pendant sa tendre enfance et même sa jeunesse adolescente. Billboard le nomme le chanteur country le plus prometteur de 1960. Et grâce à ses duos avec Rose Maddox en 1961, il gagne le titre de meilleure équipe vocale de l'année. Les Beatles reprendront même une de ses chansons en 1965. En 67, Owens fait une tournée au Japon, un événement assez rare pour un musicien country à l'époque. L'année suivante, il joue à la Maison Blanche pour le président Johnson. Creedence Clearwater Revival, un des plus grands groupes de rock de l'époque, a souvent montré un intérêt à sa musique et s'est même souvent inspiré de ses titres. Buck Owens, I'll go to church again with Mama. Bonne fête aux Clarisse, Isidore, Chantal, Jeanne et Carl.
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Quatrième volet consacré à ce pays qui s'appelle aujourd'hui Myanmar, mais que les Occidentaux appellent toujours la Birmanie. 55 millions d'habitants, espérance de vie 68 ans, un beau taux d'alphabétisation 93%, religion bouddhiste à près de 88%, des chrétiens, plus de protestants que de catholiques parmi ces chrétiens, un peu de musulmans, des animistes. Voilà, nous allons parler de ce pays que l'on appelle encore chez nous la Birmanie, mais qui s'appelle en fait le Myanmar. Escapade, une émission de Didier Blonce, montage, réalisation, Gisèle Billon, aujourd'hui le quatrième volet consacré à la Birmanie. Bonjour à tous, toutes les occasions sont bonnes pour faire la fête en Birmanie, qu'elle soit organisée à l'échelle d'un village, d'une région ou de la nation tout entière. Les festivités sont toujours suivies avec entrain. La plupart des fêtes birmanes sont liées aux lunaisons. Premier et dernier quart de lune, pleine et nouvelle lune donnent fréquemment lieu à des festivités. Chaque pleine lune donne lieu à une full moon party. Et oui, la Birmanie a été occupée il y a longtemps par les Anglais. Fête des pagodes où les moines viennent faire des dons. Et c'est l'occasion pour chacun de prier en famille et de faire la fête. Un traditionnel interprété par un jeune couple birman.

L'année lunaire birmane commence en avril et chaque mois on commence à la lune nouvelle hein, qui porte un nom spécifique. Il y a des fêtes de la pleine lune en janvier, Full Moon Festival. Si vous allez en janvier, il y a la fête de l'indépendance également en janvier, la fête des moissons et de l'union en février, en avril, nouvel an birman à ne pas rater, la fête des nattes en août, autant de célébration où vous pourrez voir les Birmans faire la fête et peut-être également chanter. Là, c'est un homme qui chante un traditionnel chant guitare.

0: La base de la cuisine birmane est le riz. Les Birmans sont l'un des plus gros mangeurs de riz du monde. Le riz est aux Birmans ce qu'est la baguette de pain aux Français. Une valeur sûre et vous sont proposés sous les formes les plus diverses ce riz frit, aromatisé, au lait de coco ou tout simplement cuit dans l'eau bouillante à moins qu'il ne soit servi en encas. Il s'agit alors la plupart du temps du traditionnel riz gluant, celui qui colle bien sous la dent. On le sert soit nature dans des tiges de bambou que vous pourrez trouver dans la rue, sur les marchés, soit rebaptisé à la banane, à la noix de coco ou à d'autres saveurs exotiques qui lui confèrent un succulent goût sucré. Un autre traditionnel birman, là, c'est de la harpe.
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Le poisson est également omniprésent dans la cuisine birmane. Poissons d'eau douce, très nombreux, poissons pêchés dans les eaux d'Andaman ou du golfe du Bengale. Il y en a pour tous les goûts. Malheureusement, le poisson se fait plus remarquer par l'odeur de ses saumures, une espèce d'odeur de pourri, affirment les mauvaises langues, que par la quantité servie dans l'assiette. On est toujours, que ce soit la viande ou le poisson, toujours des portions congrues. Il y a également le plat classique birman, s'il en est, eh bien c'est le curry, curry de viande, curry de légumes ou curry de poisson. Il est souvent assaisonné de gingembre, de coriandre, d'ail, d'oignon, de tamarin, de citron et du fameux gapi, bien sûr. Toujours du traditionnel Nat Phui qui semble correspondre à une ouverture d'opéra birman.

La viande, eh bien, la viande proposée est la plupart du temps du mouton ou du poulet, plus rarement du porc, encore plus rarement du bœuf. La majorité des bouchers birmans sont musulmans. Les minuscules portions vous rappelleront que vous êtes dans un pays pauvre, le steak de 150 grammes est bien loin, et lorsque vous commandez un curry, ne vous étonnez pas si l'on vous apporte avec le plat en sauce un bouillon et du riz, telle est la tradition, et il serait malvenu de faire renvoyer la soupe en cuisine. Les légumes, eh bien, on les retrouve dans les soupes, soupes de citrouille, de courge, de lentilles, en farine destinée à épaissir le bouillon initial, en tuhu, le cousin éloigné du tofu chinois ou mélangé avec diverses épices. N'hésitez pas à goûter à leurs délicieuses salades, salades d'oignons et de citrons, des salades de tomates vertes et choux à la cacahuète, purée de salade de pois noirs avec vinaigre et ail, une spécialité de Bagan. Un autre traditionnel birman qui accompagne parfois, ou plutôt qui encourage des sportifs avant une épreuve.

0: Pour accompagner vos repas, le vin de palme est fabriqué à partir de la sève recueillie dans des petits pots accrochés aux arbres. Et avec quelques heures de fermentation, il est transformé en un vin aux saveurs presque subtiles. Estomac sensible, s'abstenir, la digestion de cette boisson pouvant s'avérer difficile. D'ailleurs, on en boit relativement peu. Plus facile à trouver, la bière, Mandala Beer ou Tiger Beer, celle de Singapour, tiennent le haut du pavé, suivie de près par la Myanmar Beer, omniprésente. Les amateurs apprécieront également la Dagon, bière nettement plus alcoolisée. Elle fait quand même 8 degrés et tout à fait correcte. Et puis, il y a le café assez courant en Birmanie. On vous propose soit un petit café noir qui s'apparente un tant soit peu au café turc par la quantité de marc présente dans la tasse, soit un café soluble, le coffee mix, et ses imitations le plus couramment mélange trop sucré de café et de lait déshydraté. Une rondelle de citron vert dans le café lui confère une petite note rafraîchissante tout à fait sympathique. Lors de l'émission précédente, je vous ai fait entendre un gospel birman. Voici un autre chant en chœur.
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Le thé également, qui reste une valeur sûre dans tout le pays. On le boit très sucré au petit déjeuner ou en soirée assorti d'un nuage de lait ou de lait concentré. C'est un véritable régal pour les amateurs de saveurs acidulées. L'eau, alors ne buvez jamais d'eau du robinet, telle est la règle de base. L'eau minérale peut être achetée partout à un prix très raisonnable, donc pas de risque. Normalement, l'eau dans les jarres en terre que vous trouverez dans les rues et les temples, la tradition en Birmanie est que cette eau est gratuite et de l'eau bouillie est donc buvable, mais plutôt en situation de dernier recours pour les touristes. Et puis, il y a les jus de fruits, peu de jus de fruits malheureusement, le jus de canne à sucre est servi à tous les coins de rue, ainsi que dans les échoppes où quelques fruits genre orange ou pomelo se sont pressés sous vos yeux. Vous pouvez vous laisser tenter à condition de ne prendre que des fruits pressés, ni eau sucrée, ni glace, ce qui exige de se lancer généralement dans une longue explication avec le vendeur qui a l'habitude de verser une grande rasade d'eau pour allonger le jus de fruits. Allez, une dernière chanson d'amour, enregistrement de 2018.

Avant de nous quitter, un dernier mot sur Igluant, dont je vous ai parlé, sur Igluant vendu sur tous les marchés ou dans les stations de train par des vendeurs ambulants, cuits à la vapeur dans des feuilles de banane ou cuisinés à l'intérieur de bâtons creux de bambou, généralement mangés nature au petit déjeuner. Ils s'accompagnent très bien de café, ils s'accompagnent aussi très bien de pois bouillis marinés dans l'huile de sésame. On trouve du riz gluant noir ou blanc, le noir ayant une saveur plus corsé et une texture plus craquante. C'était Escapade, une émission de Didier Blonze, quatrième volet consacré à la Birmanie. Merci à Gisèle Billon pour sa collaboration technique. Merci à vous pour votre fidélité. Portez-vous bien. Au revoir à tous.

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1: Nous nous retrouvons aujourd'hui avec Jean-François Sébinois qui va nous parler du Congo. Accessoirement, il nous parlera également d'une association qu'il a créée dans la région du Havre, dont il s'occupe, les Amis de Goma, une association qui intervient dans la République démocratique du Congo, notamment pour les populations de Goma et de la région de Goma.

Escapade, une émission de Didier Blon, ce montage et réalisation, Gisèle Bihan. Aujourd'hui, nous allons parler du Congo.

0: Jean-François Sébinois, bonjour. C'est quoi cette association Les Amis de Goma?
1: L'association Les Amis de Goma est une association basée à la Serrang, donc en pays de Co. Et une association qui est tournée essentiellement vers le Congo, qui est mon pays d'origine, et qui se préoccupe essentiellement et de diffuser le savoir à travers les écoles d'une région meurtrie. Et la région du Nord Kivu, c'est à l'est de ce pays, donc à l'est de la République démocratique du Congo.
0: D'où vient le nom, les amis de Goma?
1: Goma, c'est le chef-lieu d'une province de l'est de la République démocratique du Congo, qui s'appelle le Nord Kivu, et donc le nom vient de cette ville dans laquelle moi-même j'ai étudié, ville dans laquelle j'ai travaillé. Et quand donc nous avons créé cette association, il y a maintenant une quinzaine d'années à peu près, non, un peu plus que 15 ans d'ailleurs, parce que c'était en 2004, tout simplement, nous avons appelé cette association Les Amis de Goma.
2: Les violations des droits de l'homme, résultat des conflits armés, en particulier des enfants et des femmes, ont eu des répercussions très profondes au sein des populations. La pauvreté se manifeste aussi par la malnutrition qui touche 30 à 50% des femmes et des enfants. La misère y est très grande, alors que les riches matières premières, cobalt, diamant et or, sont accaparées par des personnalités corrompues et des entreprises étrangères. Chanson sur l'indépendance de la République démocratique du Congo par John Bostchoko.

0: À présent, tendez l'oreille, c'est un témoignage. Si le son n'est pas très bon, plusieurs musiciens congolais nous parlent de leur musique et des guitaristes de leur pays.
1: Nous avons la richesse, les diamants, l'or, le coltan et tout ça. Et la musique, c'est une richesse.
2: La rumba congolaise est un des plus grands héritages de l'histoire de la musique du monde.
1: Nous avons maîtrisé la guitare avec les 10 doigts de façon étonnante.
3: Ça, c'est nous. Ça se trouve dans le sang.
4: Cette musique congolaise a eu la chance de coloniser pendant des décennies l'Afrique noire.

0: Armstrong, tu avais Duke Ellington, tu avais Count Basie. C'est la même chose au Congo. Tout le monde rêvait d'aller à Kinshasa.
1: Julie Cliff s'est étonné pour dire « Ces Congolais-là sont des vrais sorciers de la guitare ».
2: Cette rumba-là est partie des chants d'esclaves, notamment des chants d'esclaves Congo. Mais une fois arrivée à Cuba, cette musique a rencontré là-bas la musique amérindienne.

0: papa de Jimi Hendrix a dit à Taboulay que mon fils était un fan fou d'un guitariste de chez vous, du Congo. Et ce guitariste-là, c'est Dr Nico. C'est le docteur. Kabasele, c'est un grand chanteur. Il peut aller dans n'importe quel pays du monde, chanter n'importe quel répertoire, il sera applaudi.
1: Quand tu chantes, vous sentez vraiment que c'est ça la chanson, c'est ça la voix.
2: Lorsque Franco entrait dans le bar, les gens s'élevaient, criaient Franco, et dès qu'il prenait la guitare pour jouer, la piste était pleine.
3: Quand Franco chantait, il joue sa guitare, il danse, il danse, il danse. Il connaissait la musique. Oh!

0: Un peuple qui ne danse pas, c'est un peuple atrophié.
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3: En raison de sa grande superficie, de sa localisation au centre de l'Afrique, de ses énormes richesses naturelles et de son importante population, la République démocratique du Congo est l'un des géants de l'Afrique. Elle est traversée par l'équateur et comprend trois climats, le climat équatorial, le climat tropical et le climat de montagne. La République démocratique du Congo souffre fortement de la déforestation. Plusieurs guerres, l'extraction du cuivre, de cobalt, de diamants menacent la forêt. Elle est également menacée par des projets d'hydroélectricité. Selon des projections de Greenpeace en 2017, le pays pourrait perdre 40% de ses forêts d'ici 2050.
4: Depuis la décolonisation, comment a évolué ce Congo ?
5: Alors, depuis la décolonisation, on peut distinguer en

0: Et la troisième période, c'est celle dans laquelle nous nous trouvons, et qui a vu Mobutu être chassé par ce que certains se sont permis d'appeler révolution. Bon, on n'est pas obligé de partager cette appellation, en tout cas moi je ne la partage pas. C'est l'arrivée de Kabila au pouvoir, qui fut assassiné très rapidement d'ailleurs, et remplacé par son fils, Joseph Kabila. Voilà. Et maintenant, nous entamons une quatrième période et qui voit Joseph Kabila remplacé par Tshisekedi, qui est le fils d'un opposant, je dirais presque séculaire, mais en tout cas des dizaines d'années opposant à Mobutu. Il vient d'accéder au pouvoir et le peuple place un espoir presque démesuré. Et bon, personnellement, mon espoir est de voir les choses changer. Parce que ce qui a caractérisé quand même ces trois périodes, c'est une gabégie, une corruption, une mauvaise gestion, et le tout au milieu des guerres indescriptibles. Et guerres qui ont ensuite explosé avec ce qu'on a appelé le génocide du Rwanda. Le Rwanda étant juste à l'est de la République démocratique du Congo, donc juste à côté. Et avant ce génocide, hein, il y avait eu un déversement des millions de Rwandais au Congo. Et donc, en fait, pour reparler quand même un peu de l'association Les Amis de Goma, je peux dire que le Congo connut alors un chaos indescriptible à partir des années 97 et qui vire le pays, tout le système, y compris le système d'enseignement, tombait complètement par terre. Et quand, comme moi, on avait eu la chance d'avoir quand même une instruction de très bon niveau, je pense qu'on peut le dire, et que, et par chance, ou je ne sais pas comment on peut dire ça, je me retrouvais ici en France, en dehors du chaos, et on ne peut pas rester insensible à ce qui se passe dans le pays. Et donc, en fait, la naissance des Amis de Goma se voulait être un espoir à donner à cette population qui vivait et tous ces troubles, ces meurtres, ce chaos généralisé, en disant, et si, même de manière modeste, à notre niveau, on essayait de donner de l'espoir à cette population meurtrie.
1: Voici du populaire authentique, marimba, tronc d'arbre, maracas et chant, enregistrement plein air dans un village.

0: Congo a une culture musicale très riche. Sa musique, connue sous le nom de rumba ou encore ndombolo, fait danser toute l'Afrique. La musique congolaise a du succès par-delà les frontières depuis les années 60, aux côtés de la musique de la Côte d'Ivoire, de Guinée ou du Nigeria. Actuellement appelée soukous, elle a donné naissance à d'autres styles de musique comme le kassa-kassa et d'autres. Brillant Baïcha en concert à Goma, le 11 juillet 2020.
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0: Malgré de nombreux atouts dans ce pays et faute de confiance dans les institutions, de nombreux mouvements insurrectionnels sont régulièrement signalés dans différentes provinces au cours de ces dernières années. Milice Kamuinak Napsu dans le Kasaï central, Bodundia Congo dans le Congo central, Pygmée contre Bantou dans le Tanganyika, réactivation du M23.
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0: L'économie pâtit de la situation. Le phénomène des enfants soldats est une recrudescence. Pauvreté et malnutrition sévissent. Écart de revenus entre Nord et Sud. Une réelle démocratie a de fait bien du mal à s'imposer.
2: Je fais toujours le candide à ce micro. Est-ce que les filles vont autant à l'école que les garçons?
3: L'image traditionnelle, c'est celle de la fille qui est toujours laissée pour compte. Bon, je pense qu'on peut relativiser. Et on voit de plus en plus de filles qui vont à l'école. Et ce qui me frappe toujours ces dernières années, c'est que même les écoles qui initialement n'étaient réservées qu'aux garçons sont presque toutes devenues mixtes.
2: Et c'est un gros progrès.
3: Oui, c'est un progrès immense. Maintenant, c'est vrai que pour les parents, devant la difficulté de prendre en charge les frais de la scolarité, parce qu'ici, tout est gratuit, mais là-bas, tout est payant. Je dis bien, tout est payant, jusqu'à l'université. Alors, les parents qui ont des ressources limitées auront tendance, c'est vrai, à pousser plus le garçon que la fille. Et je reconnais que, fort malheureusement, la fille abandonne la scolarité beaucoup plus rapidement que le garçon. Bon, notamment à cause des grossesses précoces. Ça, c'est vraiment à déplorer. Je pense que la fertilité d'une femme est déjà présente à 13, 14, 15 ans. Et dans ces périodes où toutes les valeurs ont complètement été laissées de côté, mais les jeunes filles sont très souvent victimes d'abus sexuels, pour ne pas dire de viols. Et en période de guerre, la culture a été introduite par les militaires, les rebelles, les groupes armés. Et ce qui est grave, elle s'est étendue dans la population en général. Et donc, une fille qui vient de mettre au monde à 14-15 ans, elle a du mal à concilier la poursuite de l'éducation et les soins à donner à son petit enfant.
0: La population congolaise est majoritairement chrétienne, départagée entre catholiques et protestants. L'islam est la deuxième religion en termes de nombre de fidèles. Au Congo aussi, on joue au foot. Fimbu, la chicotte, Cardiolove, chanson pour les léopards.

0: un éléphant devenu léopard. Il s'appelle DJ Arafat Yorobo. Boum!
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2: La République démocratique du Congo est l'un des pays les plus pauvres du monde. Une grande partie de sa population vit en dessous du seuil de pauvreté et fait face à des inégalités très marquées malgré ses multitudes et diverses richesses. Cette situation s'explique surtout par les différents conflits aux effets dévastateurs qu'a connu le pays, qui reste dépendant de l'aide internationale. On ne chante pas que pour le foot, les policiers aussi chantent au Congo. Chanson du police de proximité dans la commune de la Mouya à Miyubamaye.
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0: Jean-François Sébillois, je vous remercie. C'était le deuxième numéro d'Escapade consacré au Congo. Et nous avons également parlé de cette association qui est dans la région havraise, les Amis de Goma, qu'on peut retrouver d'ailleurs sur Internet.
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0: Docteur, bonjour.
1: Bonjour.
0: Bonjour à vous, amis auditeurs, qui êtes fidèles à cette émission qui démarre. Destination Santé a pour vocation, docteur, faudrait-il le rappeler, d'atteindre une santé aussi bonne que possible ou de préserver celle que l'on possède déjà.
1: Oui, de donner donc à nos auditeurs des informations et donc par là des moyens de conserver un état de santé le plus parfait possible, tout en sachant que de toute façon, on va être malade un jour ou l'autre.
0: J'aimerais que vous nous rappeliez comment ont été découverts ces différents principes de santé.
1: C'est une question d'expérience quotidienne, c'est un peu du pragmatisme, hein, mais il y a eu des expériences, si vous voulez, faites petit à petit, mais ce sont surtout les études épidémiologiques qui ont été extrêmement importantes. On a étudié des groupes de personnes, on a vu que certaines personnes avaient certaines maladies et d'autres ne l'avaient pas. Et donc on a cherché à savoir quel était le facteur qui les rendait malades. Alors ce qui est le plus connu de tous maintenant, puisqu'admis par tous, c'est la relation qui existe entre le cancer des poumons et les fumeurs. C'est bien connu maintenant, mais ça n'a pas été toujours évident. Il a fallu que l'on fasse des études extrêmement complexes, qu'on étudie des populations qui fumaient, d'autres qui ne fumaient pas, pendant 30 ou 40 ou 50 années. Donc ça n'a pas été très simple pour apporter la preuve scientifique que le fait de fumer produisait le cancer des bronches et d'autres maladies, bien entendu.
0: Il est donc particulièrement important de profiter de ce bénéfice maintenant, alors que ces études ont été faites dans divers
1: Tout
0: domaines.
1: À fait. Et on peut dire que c'est souvent au niveau mondial que ça a été fait. Ce sont des chercheurs inspirés par l'OMS, par exemple, ou par des centres de recherche nationaux qui ont donc entrepris toutes ces études. Et au point de vue alimentaire, ça a été la constatation que certaines populations avaient certaines maladies. Pour parler de la France, par exemple, nous savons que dans certaines régions, il y a beaucoup de cancers de l'œsophage. Et on s'est dit, bon, pourquoi est-ce que en Bretagne, en Normandie, est-ce qu'il y a tellement de cancers de l'œsophage? Il y en a deux ou trois fois plus que dans d'autres régions. Et on a réussi à démontrer que c'était parce que ces gens-là fumaient, mais en même temps buvaient un alcool fort.
0: Et donc la conjonction des deux,
1: oui, voilà, faisait ces cancers de l'œsophage, vraiment d'une façon, du larynx et de l'œsophage, d'une façon tout à fait extraordinaire par rapport à une population de référence qui n'avait pas cette même habitude.
0: Donc aujourd'hui, quelques données qui permettent de savoir quelles sont les habitudes qu'il vaut mieux essayer
1: voilà.
0: de prendre.
1: On est dans une époque, fin de ce 20e siècle, on est dans une époque qui, pour le médecin que je suis, me paraît extrêmement confortable parce qu'il y a des consensus. Hein, on dit, il y a des consensus, tout le monde est d'accord pour dire que. Et ça, je trouve extrêmement important. Et tout ce que nous allons dire pendant ces émissions a un background scientifique, c'est-à-dire un arrière-plan scientifique qui permet d'être tout à fait sûr que ce que nous disons est vrai. Ça ne veut pas dire qu'on pourra adopter toutes les habitudes, ça ne veut pas dire qu'on ait envie de les adopter, mais ça veut dire que si on les adoptait, on aurait un état de santé meilleur. Ça, c'est tout à fait certain.
0: Destination Santé, c'est un cheminement, on l'a dit, quand on va quelque part, on a l'habitude de prendre une carte, de prendre aussi conseil auprès de ceux qui connaissent le chemin. Donc je pense que l'on peut tout à fait comparer cette démarche à celle du voyageur à pied qui prend son petit bâton et qui essaye d'arriver là où il a choisi d'aller.
1: Tout à fait. Alors il faut essayer d'évaluer ses propres habitudes alimentaires, de vie, de mode de vie. Et faire un petit bilan. Alors c'est un moyen peut-être sous forme de jeu. Et je fais référence au livre du docteur Pamplona, dont je m'inspire largement pour ces émissions. Il a fait des tests, évaluer votre mode de vie. Et je trouve que c'est extrêmement intéressant de pouvoir dire, bon, ben, on a tant de points. Hein, pour ceux qui auraient cet ouvrage, c'est dans les pages 16-17. Et je vous cite quelques points qu'il évalue. Il y a des points positifs et des points négatifs, c'est-à-dire il y a des habitudes qui sont positives et ça vous donne des points, on va mettre des points verts si vous voulez, et puis il y a des habitudes négatives, ça vous donne des points aussi qui sont des points rouges. Et on va soustraire les points verts des points rouges, hein, et comme ça on arrive à un total, et si vous êtes dans les moins quelque chose, c'est que ça va mal.
0: Voilà, parce qu'en admettant qu'on ait une bonne habitude et une mauvaise habitude, ça s'annule.
1: Oui.
0: On se retrouve à zéro.
1: Mais ce qui est remarquable, c'est que les points sont plus importants lorsque vous avez une bonne habitude qu'une mauvaise. C'est important, ça. Donc, une bonne habitude vous donne 2 points.
0: Donc on garde cette notion dont vous nous aviez parlé il y a quelque temps, que ce qui compte, c'est de faire des choix positifs plutôt que de se contraindre à éviter des erreurs.
1: Exactement. Et je trouve que c'est très important de voir que les points positifs sont doubles des points négatifs. C'est-à-dire qu'une mauvaise habitude, évidemment, c'est mauvais, ça vous donne un mauvais point en quelque sorte, mais un par rapport à deux qui est un aspect positif. Alors, je mange au moins deux sortes de fruits chaque jour, ça vous donne deux points. J'utilise les huiles végétales, d'olive ou de graines, deux points.
0: Par contre, je grignote entre les repas, ça vous enlève un point.
1: Ça vous donne un point, mais négatif.
0: Négatif, donc ça fait moins un.
1: C'est
0: plus compliqué que ça.
1: Non, il faut faire les deux totaux et on soustrait le total négatif, le total des habitudes négatives du total des habitudes positives.
0: J'ai effectivement ce test sous les yeux, évaluer votre mode de vie. Je le rappelle, c'est les pages 16 et 17 de ce livre du docteur Pamplona, Croquer la vie. Et j'ai envie de le proposer à vous qui nous écoutez aujourd'hui, puisque vous aimeriez peut-être l'avoir sous les yeux et pourquoi pas le faire. Donc, si vous nous téléphonez, vous nous écrivez, bien, vous pourrez avoir la photocopie de ce texte. Ce qui me paraît attractif, c'est qu'il y a à la fois des habitudes qui concernent des choix de vie, mais d'autres un petit peu incontournables. J'habite dans une ville polluée, je fais des heures supplémentaires. Bon, on peut pas forcément l'éviter.
1: Oui, mais il faut savoir que c'est négatif.
0: Voilà, il faut le prendre en compte pour compenser par des habitudes particulièrement bonnes.
1: Mais il y en a d'autres. Je prends plus de 3 tasses de café par jour. Je consomme des alcools forts. Je consomme des boissons alcoolisées toutes les semaines. Je fume plus d'un paquet de cigarettes par jour. Je fume tout court. Je fais des heures supplémentaires. Voilà, tiens, ça c'est peut-être quelque chose qui pourrait paraître assez curieux, mais c'est vrai que l'excès de travail est également une mauvaise habitude et que ça va vous donner un point rouge.
0: Et savoir voilà qu'il faut compenser à ce moment-là par d'autres points comme
1: j'ai des kilos en trop.
0: Je me repose et me détends au moins un jour par semaine, enfin des choses comme ça.
1: Je mange des bonbons, des gâteaux, des sucreries tous les jours. Des choses qui paraissent ne pas avoir de rapport les uns avec les autres, mais bon, ce test est un peu simpliste, je l'admets bien, mais ça peut quand même faire réfléchir d'une part, et puis une activité ludique, ça aide toujours à faire passer la pilule.
0: Voilà, et ça peut être quand même révélateur de certains problèmes d'hygiène de vie.
1: Donc moi, j'aurais tendance à conseiller aux auditeurs de se procurer ce test et de le faire, ça pourrait donner une bonne base de départ.

0: Vous écoutez Destination Santé, une série d'émissions qui a pour but de vous aider à découvrir le bien-être, la forme, l'équilibre dans toute votre vie. Docteur, j'aimerais que vous nous rappeliez justement ces grands principes de vie. C'est vrai que peut-être maintenant c'est un petit peu fastidieux dans la mesure où nous ne faisons qu'aborder les généralités, mais très vite il y aura du concret.
1: Oui, je crois que dans les prochaines émissions, nous allons aborder les chapitres les uns après les autres. Je vous rappelle que les erreurs que nous avons définies comme étant les causes des maladies de civilisation, donc ces trois erreurs, c'est la sédentarité, l'usage habituel de toxiques et puis une alimentation déséquilibrée. Et pour ce qui me concerne, je pense que dès la prochaine émission, j'aimerais que nous abordions le problème donc de l'alimentation, mais bien insister sur le fait que c'est un seul chapitre de ces maladies de civilisation, parce que nous allons entraîner les auditeurs très loin dans cette étude de l'alimentation, et ils pourraient avoir l'impression que ce n'est que par l'alimentation qu'on peut obtenir une bonne santé. Je voudrais bien qu'il n'y ait pas d'équivoque à ce niveau-là.
0: Voilà, parce qu'il y a quand même toujours ces différents aspects. Et vous aviez parlé notamment de respiration.
1: Oui,
0: Est-ce que
1: d'exercice
0: vraiment
1: physique.
0: cette respiration, elle est déficiente chez le
1: Ah mais absolument. Absolument, pour beaucoup de
0: occidental?
1: raisons. Elle est déficiente parce qu'il est sédentaire, elle est déficiente parce qu'il fume, elle est déficiente parce qu'il est dans un air pollué. Donc ça, c'est sûr que là, il y a des choses à faire.
0: Et vous avez parlé donc de civilisation et de ces maladies de civilisation. Que dire si des auditeurs qui ne sont pas touchés par ces problèmes de civilisation nous écoutent? Est-ce qu'il y a dans d'autres civilisations des problèmes similaires?
1: Ben, d'autres civilisations peuvent avoir d'autres problèmes, bien entendu. Certaines civilisations de pays en voie de développement peuvent être des problèmes de carence nutritionnelle. Il est évident que nous n'allons pas malheureusement les aborder ici directement, mais nous l'aborderons indirectement parce que l'alimentation idéale consistera justement non pas à se priver de certaines choses, mais à manger correctement, donc à avoir, à se procurer les vitamines, les minéraux, l'eau, les différents éléments nutritionnels dont nous avons besoin, les protéines, par exemple.
0: Peut-on dire que les remarques que vous faites et les conseils que vous nous donnez, docteur, sont liés finalement à notre physiologie, aux besoins de l'Homo sapiens que nous sommes tous?
1: Ah mais tout à fait, je crois que nous allons essayer de définir la conduite idéale. Bien sûr, il n'y a pas de conduite idéale, mais enfin quelque chose qui se rapproche d'un idéal pour que nous soyons justement en bonne forme.
0: Je vous remercie. On se donne rendez-vous pour une prochaine émission où il sera question plus particulièrement donc de nutrition, de l'alimentation de chaque jour, avec encore quelques généralités et puis très vite pénétrer dans les détails de cette alimentation. Et je rappelle que si vous souhaitez recevoir ce livre, avoir plus d'informations sur ce livre du docteur Pamplona qui est une base à ces émissions, vous pouvez nous écrire, nous téléphoner, nous serons très heureux de vous répondre. Docteur, je vous dis à très bientôt. Nous aborderons un nouveau
1: À
0: chapitre.
1: bientôt.

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1: Amis auditeurs, bonjour. Découvrir Dieu à travers les paraboles, c'est notre propos aujourd'hui en compagnie de Christophe Selmar, professeur de Bible, psychologue. Et ceci à partir de la parabole du Père du Fils prodigue que vous pouvez trouver dans votre Bible, dans l'Évangile de Luc au chapitre 15. Christophe Selmar, bonjour.
2: Bonjour Dany, bonjour aussi à vous tous, amis auditeurs.
1: Vous insistez bien, vous-même, qu'il s'agit de la parabole du père du fils prodigue. On entend souvent parler de la parabole du fils prodigue. Je pense que vous avez une raison pour insister.
2: Oui, parce que cette parabole, d'abord, c'est la plus importante et la plus longue dans le récit des évangiles. Met en scène ce père avec ce fils qui lui demande l'héritage et qui s'en va et qui gaspille son bien, mais on met aussi dans cette même parabole le père en confrontation et en conflit avec son fils aîné qui lui reproche d'avoir donné l'héritage au cadet, qu'il a dépensé sans vergogne et qui finalement est reçu par lui dans une grande fête. Donc cette parabole n'est pas la parabole unique du fils prodigue, et la parabole aussi du frère aîné du fils prodigue, et c'est d'abord la parabole qui va illustrer le caractère de Dieu par cette figure extraordinaire de ce père accueillant et responsable.
1: On a presque envie de dire un père moderne qui est capable de s'adapter aux circonstances et à l'urgence.
2: Un père moderne qui accepte de mourir pour faire exister ses enfants. Cette parabole

0: on accède, le Père accède à la demande. Et je disais lors d'une émission précédente que c'est la volonté de Dieu que l'homme quitte son père et sa mère, et que c'est la volonté de Dieu que le père et la mère donnent les moyens aux enfants avant que ce ne soit trop tard pour réaliser leurs objectifs. Je suis sûr que si des enfants avaient été mis en possession de l'héritage parental par une donation, ils auraient peut-être eu leur vie changée, mais lorsque finalement ils rentrent en bénéfice de l'héritage, ils ont déjà tout leur vie derrière eux. Donc cette parabole est là, sur le plan socio-économique, sur le plan psychologique, pour dire à tous les parents que nous sommes, prenez des risques, n'ayez pas peur de mourir dans vos rôles faux de père, pour être des soutiens, des propulseurs et des moyens pour que vos enfants se réalise. Et c'est dans cette perspective qu'il faut interpréter l'accueil favorable que le père a manifesté face à une demande aussi scandaleuse d'un enfant qui demande l'héritage alors que le père est toujours vivant.
1: Voilà, alors vous le dites, ces paraboles sont toujours valables, parce que même si dans le contexte de l'époque c'était une insulte profonde, je crois que de nos jours, on a aussi des enfants qui sont capables de demander des donations, de faire des efforts dans ce sens, et qui sont pas toujours bien vécus par les parents. Finalement, cette parabole, elle nous renvoie à nous-mêmes parents, et elle gère aussi un petit peu, elle parle aussi de la gestion des relations entre les différents enfants de la fratrie. C'est vraiment toute la famille qui est concernée.
0: C'est une parabole, effectivement, qui met en scène là, tous les phénomènes relationnels enfants, parents, dans leur relation aussi entre les parents, entre les enfants, entre eux. Et cette parabole est là pour nous dire que Dieu est père. Parce que le message est clair, derrière cet enfant qui se révolte contre le père et qui veut avoir droit au chapitre et à l'héritage, le texte nous dit qu'il va tout ramasser, et qu'il va partir dans un pays éloigné, c'est-à-dire qu'il y a ce qu'on appelle la mort du Père, il y a la mort de Dieu, on ne veut plus faire partie de la famille spirituelle de Dieu, il y a le rejet, et je crois aussi que tout phénomène de maturation spirituelle passe aussi parfois par là. Et on a besoin parfois d'une coupure, et d'être éloigné de la maison pour comprendre qu'on n'est pas si mal que cela à la maison. Et je crois que ce qu'on appelle le péché sur le plan théologique, c'est-à-dire un acte par lequel on passe à côté, on s'égare, mais on apprécie mieux le fait de se retrouver lorsque on s'est retiré, car dans cette parabole, on nous montre que le fils qui est resté est un fils immature, irresponsable, formaliste, critique. Et je me demande parfois si Jésus ne demande pas aussi aux parents d'oser prendre des risques. Lorsqu'un enfant tourne mal à leurs yeux, ben, il faut garder cet esprit d'ouverture, cet esprit d'accueil. C'est ce que fait ce père lorsque leur fils part et qu'il s'égare et qu'il dilapide son bien. Et lorsqu'il revient, demandant simplement à être ouvrier, à être un salarié, le père lui fait la fête et lui dit « Ce qui compte, ce n'est pas ce que tu as fait, mais c'est aussi ce que tu pourrais faire. » Et il lui ouvre un nouvel avenir. C'est ça, finalement, ce que l'enseignement du Christ. Ouvrez l'avenir de vos enfants comme Dieu ouvre l'avenir de chaque homme en lui pardonnant et en lui redonnant une nouvelle chance.

Christophe Selmar, vous nous parliez d'ouverture, vous nous parliez aussi de courage d'une certaine manière, de savoir oser donner sa chance à l'enfant, parce qu'il faut reconnaître que vous êtes psychologue, vous êtes aussi père de famille, ce n'est pas toujours par autoritarisme qu'on bloque un petit peu les ouvertures à nos enfants, c'est par crainte qu'ils sachent mal gérer.

0: cette liberté, qu'ils sachant en faire un usage qui va se retourner contre eux. Donc cette parabole, est-ce qu'elle est là pour nous dire non, justement, oser et le fils reviendra?
1: Alors, il faut bien se dire que dans le contexte patriarcal dans lequel cette parabole doit être comprise, nous ne sommes pas en présence d'un adolescent. À cette époque-là, on vivait tous dans une famille élargie sous forme de clan, et ce fils cadet peut très bien avoir 30, 40, 50 ans. Parce que, aussi longtemps que le père vivait, on était assujetti à son autorité, et puis les familles vivaient par la transmission non seulement des biens immobiliers, mais des savoirs techniques. On reprenait la profession du père et on vivait tous ensemble. Et dans une telle perspective sociologique, c'est vrai que l'individu pouvait se sentir étouffé, il ne pouvait pas finalement exercer le métier qu'il voulait, avoir la terre qu'il espérait cultiver, parce que tout était assujetti, les biens et les personnes, au patriarche.
0: Donc, par exemple, il ne pouvait pas investir, vendre quelque chose pour acheter autre chose, ou enfin, il n'était pas libre de sa gestion.
1: Oui, alors le texte est là pour nous montrer que ce n'est pas le plan de Dieu de vivre toute sa vie assujetti à l'autorité d'un père, et que cet enfant, lorsqu'il demande sa part de bien pour s'installer à son compte, bien le père l'accueille parce qu'il voit cela d'un très bon œil. Et je crois que c'est très important que l'on se sente coupé des parents pour s'épanouir et ne pas rester toujours tributaire et de leur présence. Et il y a un cordon ombilical
0: À
1: à
0: couper.
1: couper, et un cordon aussi parfois sociologique. Alors je crois que cet enseignement, cette parabole peut être interprétée à plusieurs niveaux. Mais l'essentiel, bien sûr, c'est l'enseignement spirituel qui est à dégager là. Le Père représente Dieu. Jésus, dans son enseignement, nous a montré que Dieu est Père. Alors, souvenez-vous de la prière dominicale qui commence ainsi: Notre Père qui es aux cieux, que ton nom soit sanctifié. Alors le problème donc de ce fils, est-ce qu'il va sanctifier le nom du Père alors qu'il se sent malheureux dans sa maison? Il ne peut pas décider par lui-même, il ne peut pas prendre la place du père, il ne peut pas tuer le père, entre guillemets, sur le plan psychologique, il n'a pas d'autre alternative que de partir. Et je crois que face à l'accueil que le père offre en accordant finalement l'héritage à son fils, dans cet accueil-là, je crois que le fils a quelque part à sanctifier le nom de son père. Dit, j'ai un père formidable. Quand bien même je suis pas d'accord, que je me sentais à l'étroit, que je n'étais pas heureux, il a accepté. Il a accepté de se dépouiller de son bien. Parce que le texte nous dit qu'il partagea son bien entre les deux fils. Donc c'est pas
0: Donc il ne lui restait plus
1: un
0: rien.
1: il lui restait plus rien. Et ça, je crois que c'est quelque chose de merveilleux. Un père qui va jusqu'au sacrifice de ce qu'il est, de ce qu'il a, pour que les enfants soient heureux, qui s'installent à leur compte. C'est finalement le but que Jésus a voulu viser dans cet enseignement. Parce que, au travers de ce Père qui donne son bien, il y a un Dieu qui soutient, un Dieu qui encourage, un Dieu qui pousse de l'avant, un Dieu qui n'est pas là pour nous faire de nous des névrosés, des aigris. Supposez que face à cette demande d'héritage, alors que le père est toujours vivant, le père est opposé à un non catégorique. C'est trop risqué, ça ne se fait pas, que vont penser les voisins? Tu mets en cause l'ordre
0: L'ordre des choses.
1: socio-économique. Ben, le fils serait resté aigri, amer, rancunier, et cette maisonnée serait perçue comme une prison, et le père, combien même il aurait été obéi et craint, ben il aurait été maudit au fond du cœur de cet enfant. Ce qui fait que Jésus nous enseigne un Dieu qui accepte de mourir pour faire exister ses enfants.
0: Il me semble qu'effectivement, au plan pédagogique, il est beaucoup plus important de se montrer un père aimant, et c'est sans doute une des questions, une des raisons essentielles pour laquelle le fils a osé revenir, parce que il avait une certaine forme d'amour et de respect pour ce père, il se sentait capable de revenir. Donc peut-être si nous parents nous arrivons à nous dire, ce n'est pas un drame si notre enfant nous demande sa liberté. Au contraire, c'est à nous de lui proposer, de lui donner, on le vivra moins mal. Et je crois que c'est souvent ça le problème de conflit entre les générations, voilà. C'est qu'il y a difficulté à se comprendre.
1: Alors, quelles que soient les difficultés de compréhension, quels que soient les désaccords, respecter la personne. Et si le fils est revenu, c'est parce que certainement le père lui a dit « Écoute, j'aimerais que tu partes, apprends à bien gérer ta vie, apprends à bien gérer le capital que je te donne. Et puis, si ça se passe mal, bah, tu peux toujours revenir. » Et le fils est revenu. Ça, c'est ça qui est merveilleux, donner à nos enfants la possibilité de faire leurs expériences, même d'aller à l'échec, d'aller au casse-pipe, hein, parce qu'on ne peut pas se superposer à leur volonté, à leur désir, mais il faut laisser finalement la porte ouverte pour être à nouveau un point de départ.
0: Un grand merci à Christophe Selmar pour ce commentaire de la parabole du père du fils prodigue que vous pouvez retrouver dans l'évangile de Luc au chapitre 15, les versets 11 à 32. Nous nous retrouvons très bientôt pour poursuivre cette étude.

0: Bonjour madame, bonjour monsieur, bonjour Yvon.
1: Bonjour Bernard.
0: Alors aujourd'hui, vous nous parlez du prix du sacrifice, le sacrifice de Jésus-Christ qui s'est laissé mourir. Mais est-ce Dieu qui lui a demandé ce sacrifice? Comme est-ce Dieu qui demande des sacrifices d'animaux, des sacrifices d'humains?
1: Oui, c'est une question difficile à répondre parce que Dieu savait que Jésus mourrait pour l'humanité. Dieu avait dit dès la Genèse, dès le péché, il avait dit à l'homme, c'est ce qu'on trouve marqué dans Genèse au chapitre 3 et verset 15, quand il a constaté que l'homme avait péché, que la femme avait péché et qu'ils avaient péché tous les deux sur la tentation de Satan, du serpent, eh bien Dieu va dire, je mettrai, en s'adressant au serpent, il va dire, je mettrai inimitié entre toi et la femme, entre ta postérité et sa postérité, celle-ci t'écrasera la tête et tu lui blesseras le talon. C'est-à-dire que quelqu'un dans la descendance, dans la postérité de la femme, va écraser la tête de Satan, mais au moment où il écrasera la tête de Satan, il va l'écraser par sa mort, par le fait que Satan va pouvoir le mordre au talon. C'est donc quand un serpent venimeux mord au talon quelqu'un, c'est la mort immédiate. Et on pense que Dieu a annoncé là la victoire de Christ sur Satan, mais sa victoire en passant par la mort, par une personne qui allait mourir pour l'humanité. Et Dieu avait annoncé que Jésus-Christ passerait par la mort pour pouvoir sauver l'humanité. Ainsi, il annonçait qu'il fallait qu'il y ait quelqu'un qui meure à la place des hommes pour que cette humanité puisse vivre la vie de Dieu. C'est exactement ce qui ressort du verset 21 du chapitre 3 de la Genèse. L'Éternel Dieu fit à Adam et à sa femme des habits de peau, il les en revêtit. C'est-à-dire que pour faire des habits de peau, il a bien fallu qu'il tue un animal. Et ça a été la première conséquence du péché, c'est que les hommes sont devenus mortels et ont dû être rachetés de leur péché par un sacrifice d'animal. C'est ainsi que Dieu a institué lui-même le sacrifice d'animal pour racheter l'humanité de ses péchés. Très vite, d'ailleurs, il y aura l'histoire de Caïn et Abel. L'histoire des deux frères, des fils d'Adam, dont Caïn a été jaloux de son frère, puisque au chapitre 4 de la Genèse, il est dit, à partir du verset 3, au bout de quelque temps, Caïn fit à l'Éternel une offrande des fruits de la terre. Tous ces fruits que Caïn a apportés et que Caïn a offerts à Dieu représentaient ce que Caïn avait produit dans sa vie, ce qu'il avait fait de sa vie. Et Abel, de son côté, en fit une des premiers-nés de son troupeau et de leur graisse. Et l'Éternel porta un regard favorable sur Abel et son offrande, mais ne porta pas un regard favorable sur Caïn et son offrande. Et c'est à partir de ce moment-là que Caïn fut jaloux d'Abel et qu'il a agressé Abel et qu'il l'a tué. Et il a fait entrer le premier meurtre, la première agression sur un être humain. Il l'a fait rentrer dans l'humanité. Et je me suis demandé si Dieu n'était pas responsable de ça, puisqu'il a jeté un regard favorable sur Abel et sur son offrande, et qu'il a jeté un regard défavorable sur Caïn et sur son offrande. Eh bien non, non, Dieu n'est pas responsable du regard qu'il a posé sur Abel, qui était favorable à Abel. il n'est pas responsable, parce qu'il avait prévenu les hommes. Il avait dit aux hommes que les hommes pouvaient faire un sacrifice, mais faire un sacrifice selon la méthode que Dieu approuvait, que les hommes pouvaient faire un sacrifice d'animaux, parce que c'était par une vie qui allait couler, par le sang qui allait couler, d'une vie innocente, que l'homme pouvait être sauvé de son péché. Et c'était en prévision du fait que Jésus allait donner sa vie pour l'humanité, que Dieu avait accepté que les hommes instituent les sacrifices d'animaux. Mais il n'était nullement question de sacrifices d'offrande de la terre. Il n'était nullement question d'offrir les fruits de son travail. C'était Caïn était venu et avait offert les fruits de son travail. Et il disait, bien, voilà, c'est tout ce que j'ai pu t'apporter. Je t'ai apporté les fruits de mon travail. Or, Dieu avait jeté un regard favorable sur l'offrande d'Abel, parce qu'Abel était entré dans le plan de Dieu. Il avait effectué le sacrifice d'un animal le plus cher, le plus beau de son troupeau.
0: Et c'est peut-être pour cette raison que l'on appelle Jésus l'agneau de Dieu.
1: C'est exactement pour cette raison qu'on appelle Jésus l'agneau de Dieu. Tout à fait. Jésus a accompli ce que Dieu avait en prévision. Ça n'est pas Dieu qui voulait que Jésus meure. C'est les hommes qui ont voulu que Jésus meure. Jésus a accompli parfaitement ce que Dieu avait prédit. Les hommes ont été responsables de sa mort.

0: Quant au sacrifice humain, Dieu n'a jamais demandé de sacrifice humain. Il n'a jamais voulu que les hommes puissent faire les sacrifices humains. Ça n'est pas Dieu qui a voulu ça. C'était les religions païennes qui demandaient ça. Les religions païennes qui faisaient des sacrifices d'humains, de filles vierges, de jeunes hommes, pour se concilier les bonnes grâces des dieux qui étaient sanguinaires. Dieu ne demandait pas que les humains soient sacrifiés, parce que justement, il voulait sauver les hommes. Il ne voulait pas leur mort, il ne voulait pas leur sacrifice. Et il, dans son désir de sauver les hommes, eh bien, c'est lui-même qui s'est sacrifié pour les hommes. C'est lui-même qui est venu, qui s'est incarné, qui a vécu sous la forme de Jésus-Christ et qui, un jour, est monté sur la croix et qui est mort pour toute l'humanité. Dans le psaume 51, versets 18 et 19, le roi David annonce que Dieu n'a pas voulu de sacrifice. Si tu eusses voulu des sacrifices, je t'en aurais offert, mais tu ne prends point plaisir aux holocaustes, aux sacrifices. Les sacrifices qui sont agréables à Dieu, c'est un esprit brisé. Ô Dieu, ne dédaigne pas un cœur brisé et contrit. Répands par ta grâce tes bienfaits sur Sion. C'est ça que Dieu voulait, c'est que l'homme revienne à lui. C'est que l'homme revienne à lui repentant. C'est qu'il revienne à lui se disant ben, j'ai trop mal agi en voulant faire tout ce qui me passait par la tête. Et qu'il revienne à Dieu et Dieu l'acceptait tel qu'il était. Et l'intention de Dieu était de lui faire comprendre que c'était trop grave de vivre loin de lui et qu'il fallait qu'il revienne, revienne à lui repentant. C'est comme si Dieu avait demandé, vous demandez par exemple à vous Bernard, de sacrifier votre chien, Canel, votre chien, et qu'il vous demandait, à chaque fois que tu commets un péché, eh bien tu prends ton couteau, et tu l'enfonces dans ton chien et tu tues ton chien pour moi. Mais c'est suffisamment atroce pour que vous ne soyez pas convaincu de ne pas recommencer. Eh bien, Dieu avait dit de faire des sacrifices dans ce but-là. C'était pour que l'homme puisse se détourner de ses péchés et revenir à Dieu.
1: Mais Yvon, malheureusement, les hommes s'habituent à la guerre, s'habituent aux sacrifices d'animaux et aux sacrifices humains, ce qui est encore pire.
0: Oui, ils s'habituent, c'est tout à fait ça, Bernard, vous avez raison. Les hommes s'habituent aux sacrifices ils sont tellement habitués que ça ne veut plus rien dire pour eux. Dieu avait dit, au travers de Jésus-Christ, il avait dit, tu n'as pas voulu ni sacrifice, ni offrande. Tu n'as voulu ni sacrifice, ni offrande, mais tu m'as formé un corps. Tu n'as pas agréé ni holocauste, ni sacrifice pour le péché. Alors j'ai dit, voici, je viens pour faire, ô Dieu, ta volonté. Après avoir dit d'abord, tu n'as voulu et tu n'as agréé ni sacrifice, ni offrande, ni holocauste, ni sacrifice pour le péché. Il dit ensuite, voici, je viens pour faire ta volonté. C'est le chapitre 10 des Hébreux, de l'Épître aux Hébreux qui le déclare.

0: Mais Yvon, si Dieu n'aimait pas les sacrifices humains, pourquoi a-t-il donné son fils unique, pourquoi a-t-il accepté sa mort comme sacrifice ?
1: Oui, c'est la grande question que pose tout le Nouveau Testament. Pourquoi Dieu a-t-il accepté que Jésus meure sur la croix pour sauver l'humanité ?
0: Oui, excusez-moi, il y avait certainement d'autres solutions, d'autres choses à faire.
1: Mmh. Oui. L'épître de Philippiens, l'épître de Paul aux Philippiens, chapitre 2, à partir du verset 5, dit « Ayez en vous les sentiments qui étaient en Jésus-Christ, lequel, existant en forme de Dieu, n'a point regardé comme une proie arrachée d'être égal avec Dieu, mais s'est dépouillé lui-même en prenant une forme de serviteur, en devenant semblable aux hommes, et ayant paru comme un simple homme, il s'est humilié lui-même, se rendant obéissant jusqu'à la mort, même jusqu'à la mort de la croix. C'est pourquoi aussi Dieu l'a souverainement élevé, lui a donné le nom qui est au-dessus de tout nom, afin qu'au nom de Jésus, tout genou fléchisse dans les cieux, sur la terre et sous la terre, et que toute langue confesse que Jésus-Christ est Seigneur à la gloire de Dieu le Père. » Il s'est humilié, nous dit l'épître de Paul aux Philippiens, chapitre 8. « Il s'est humilié lui-même, se rendant obéissant jusqu'à la mort, même jusqu'à la mort de la croix. » Et c'est ce qui est arrivé. Jésus a tout supporté. Il a supporté d'être crucifié, il a supporté d'être maltraité, il a supporté d'être jugé, il a supporté qu'on lui crache au visage, il a tout supporté pourvu que les hommes puissent vivre de sa vie. Il a supporté même d'être coupé de son père. Et je vous disais lors de la dernière émission combien Jésus a souffert d'être coupé de son père et qu'il en est même mort. Il y avait un précédent dans l'Ancien Testament, souvenez-vous, le sacrifice d'Isaac, le fils d'Abraham, lorsque Abraham, Dieu lui a demandé un jour de sacrifier son fils Isaac. Abraham n'a pas cru ses oreilles, il n'a pas cru que c'était possible que Dieu demande un sacrifice humain, puisque Dieu avait interdit les sacrifices humains. Dieu ne voulait pas les sacrifices humains. Et lorsque Abraham a entendu Dieu lui dire « Sacrifie-moi ton fils, prends ton fils, ton unique, celui que tu aimes, Isaac, va sur la montagne de Morija et là-bas, eh bien, sacrifie-le en offrande pour moi. » Et c'était pour anticiper le sacrifice de Jésus. C'était pour montrer à l'humanité que Dieu lui-même allait accepter de sacrifier son fils sur l'autel du monde et qu'il allait accepter que son fils meure pour l'humanité. Et Abraham, fort heureusement, n'a pas été jusqu'au bout du sacrifice, puisque au moment où il s'apprêtait à effectuer le sacrifice de son fils, Dieu a retenu son bras et Dieu lui a dit « Ne touche pas à ton fils, car j'ai vu que tu acceptais le sacrifice que je te

0: Non mais Yvon, franchement, c'est pas très sympa quand même. Vous allez pas, vous n'accepteriez pas, vous, de donner votre fils ou votre fille en sacrifice?
1: Non, justement. Justement, c'est pour ça que Dieu ne me l'a pas demandé. C'est pour ça que Dieu ne nous a pas demandé à nous de sacrifier nos enfants. Vous n'avez jamais entendu Dieu vous dire « Sacrifie-moi ton fils, Bernard ». Vous ne l'auriez pas fait. Et je sais bien que moi, je ne l'aurais pas fait. Mais Dieu l'a demandé à Abraham parce qu'il savait qu'Abraham irait jusqu'au sacrifice. Qu'il irait jusqu'à vouloir sacrifier son fils pour rester fidèle à ce Dieu qu'il avait rencontré. Et c'est de ce fait que Abraham a été appelé le père des croyants. Parce qu'il est le père de tous ceux qui ont la foi en Dieu. Il est vraiment leur père parce qu'il a été jusqu'à vouloir sacrifier ce qu'il possédait de plus cher au monde à ce Dieu-là. Et c'est ce que Dieu voulait montrer à l'humanité. Il voulait montrer que lui, Dieu, acceptait que son fils vienne sur la terre et qu'il souffre pour l'humanité. Qu'il acceptait qu'il vienne sur cette terre et qu'il puisse souffrir tout ce qu'il a souffert. Et vous savez combien il a souffert. Et son angoisse à Gethsémané prouve bien combien il a souffert. Dans Luc au chapitre 22, à partir du verset 39, après être sorti, après l'épisode où il va vivre une sainte scène avec ses disciples, eh bien, après ce moment-là, il va sortir, il va aller, selon sa coutume, à la montagne des Oliviers. Ses disciples l'ont suivi. Et lorsqu'il fut arrivé dans ce lieu, il leur dit « Priez, afin que vous ne tombiez pas en tentation ». Puis il s'éloigna d'eux à la distance d'environ un jet de pierre, et s'étant mis à genoux, il pria en disant « Père, si tu voulais éloigner de moi cette coupe, éloigne-la. Mais toutefois, non pas que ma volonté se fasse, mais la tienne. » Et à trois reprises, il a fait cette prière. Il a demandé à son père d'éloigner cette coupe de lui. Finalement, Jésus était très humain dans la dernière partie de sa vie. Jésus, qui était le Dieu incarné, était tout à fait humain, pleinement humain, face à la mort. Et il trouvait que c'était trop d'exiger la mort de lui. Mais ce n'est pas ce que Dieu voulait. Dieu voulait qu'il accepte tout ce qui lui arrivait. Mais c'est les hommes qui voulaient sa mort. C'est les hommes qui l'ont crucifié. C'est les hommes qui sont responsables de sa mort. Vous savez, les principaux responsables de sa mort, qui ça a été? Ça a été d'abord les païens. C'était des soldats romains qui l'ont crucifié. C'était Pilate qui a donné l'ordre de sa crucifixion. Jésus a été déclaré non coupable par Pilate, mais il a été crucifié quand même. Pilate l'a livré pour être crucifié. Et ce sont les Romains qui l'ont fait, ce sont les païens. Mais ce sont aussi les Juifs, ce sont les responsables juifs. Oh, pas tous les Juifs, bien sûr, mais ce sont les responsables juifs. Ce sont Caïphe, qui était grand prêtre, qui ont réuni le Sanhédrin, une partie du Sanhédrin, pour décider la condamnation de Jésus. Et ce sont les chrétiens qui l'ont crucifié.
0: Les chrétiens?
1: Ben oui, les chrétiens, puisque Judas est le premier responsable de sa mort. Judas a trahi Jésus et l'a crucifié. Il a été responsable de sa crucifixion. Et Judas, c'est un chrétien, c'est un des premiers, des tout premiers qui ont été appelés à créer l'Église chrétienne. Vous voyez que au-delà des hommes eux-mêmes, c'est toute l'humanité qui est responsable de la mort de Jésus.

0: Mais Yvon, c'est trop horrible, tout ne peut pas s'arrêter là.
1: Non, non, justement, heureusement, heureusement que tout ne s'arrête pas là. C'est que les hommes, les humains, ceux de nos auditeurs qui croient et ceux qui ne croient pas sont responsables de la mort du Christ. Mais s'ils sont responsables, Dieu aussi peut leur accorder le pardon. Dieu peut les réconcilier avec lui. Et c'est le titre de notre prochaine émission, puisque nous envisagerons le rétablissement définitif qui est offert à l'humanité par Dieu.
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1: L'adversité est inévitable. Elle survient sans avertir et nous prend donc par surprise. Elle peut nous détruire ou nous fortifier. Elle peut également causer une profonde amertume ou une abondante joie. Elle peut remettre notre foi en question ou la rendre plus résistante. 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L'émission d'aujourd'hui nous rappelle qu'il est moins important de connaître la nature ou la cause de notre épreuve que le caractère et l'esprit de notre réaction par rapport à elle. Il est important d'être capable de reconnaître que nous sommes responsables du malheur qui nous arrive quand nous avons péché. Par conséquent, nous devons savoir comment bien y réagir, car une attitude adéquate est la clé qui nous permettra d'avancer dans l'adversité. Écoutons l'enseignement de Charles Stanley, qui présente un message d'espoir.
2: De quelle façon pouvons-nous réagir à l'adversité qui survient dans notre vie? Nous commencerons par énumérer les attitudes à éviter en général. Peu importe la source de l'adversité, qu'est-ce qui constitue une mauvaise réaction? Premièrement, nous cherchons un coupable, quelqu'un à blâmer pour notre problème. Les candidats possibles sont nombreux. Dieu, Satan, moi-même, les circonstances ou d'autres personnes. Mais en blâmant quelqu'un, nous cherchons à nous libérer de notre responsabilité, ce qui est bien sûr contraire à l'esprit de l'Évangile. Deuxièmement, nous ne pouvons nous battre contre l'adversité. Nous pouvons investir toute notre énergie pour la combattre, mais en faisant cela, nous éprouverons de l'amertume et un désir de vengeance envers la ou les personnes responsables de cette adversité. Ce sont là de mauvaises façons de réagir. Et si vous réagissez négativement à l'adversité, elle finira par vous détruire. Il est essentiel de bien saisir ceci. La mauvaise réponse à l'adversité multiplie le problème. Supposons que quelqu'un vous calomnie et tente de vous discréditer. Cette personne a un problème. Toutefois, si vous réagissez de manière inadéquate, vous avez deux problèmes. Premièrement, son adversité et deuxièmement, votre mauvaise réaction. De plus, si vous laissez libre cours à votre désir de vengeance et d'amertume, vous devrez régler un autre problème plus profond. Avec une réaction inappropriée, vous tournez contre vous-même des forces destructrices. Nous sommes alors tous perdants. L'adversité nous donne une occasion de grandir spirituellement en approfondissant notre communion avec le Seigneur. Mais si nous répondons négativement, nous la gaspillons. De plus, nous prolongeons notre agonie. Reprenons l'exemple où quelqu'un nous calomnie. Si nous disons « Seigneur, je te remercie pour cela, tu es plus grand et plus puissant que tout. Je te remercie Seigneur d'utiliser cette circonstance ou cette personne pour m'émonder et me passer au crible. Je sais que tu es capable de m'aider dans cette situation. Je veux te glorifier de me donner la victoire. Merci Seigneur. » Alors, nous sommes assurés de notre agonie sera de courte durée. Cependant, si nous plongeons dans la controverse, que nous répliquons, que nous nous défendons et que nous tirons à boulets rouges sur notre offenseur, nous ne faisons que prolonger cette épreuve et les difficultés qui s'y rattachent. De plus, votre témoignage en souffrira. Que vont penser les gens qui vous observent de l'extérieur? Est-ce de cette façon que les chrétiens agissent? Les croyants répondent-ils tous de cette manière? Je pensais qu'ils croyaient en Dieu, je pensais qu'ils faisaient confiance en Dieu. Notre témoignage en prend pour son grade. Et en plus de tout cela, lorsque vous réagissez mal, vous vous inscrivez automatiquement à une autre future session d'adversité. J'ai connu des épisodes où ma vie ressemblait à un carrousel. On tourne en rond, une fois, deux fois, trois fois, c'est toujours la même chose. Et on se demande, Seigneur, que se passe-t-il? Et c'est comme si le Seigneur répondait, tu peux descendre quand tu veux, si tu es fatigué, c'est à toi de décider. Nous devons bien comprendre ceci. Si nous répondons de la mauvaise manière à l'adversité, Dieu nous fera subir une autre situation similaire. Il nous enverra au recyclage. Pourquoi ? Parce que son but ultime est de nous purifier, de nous former, de nous mouler et de nous rendre semblables à son Fils Jésus-Christ. On peut maintenant comprendre à quel point une réaction négative à l'adversité nuit à notre croissance spirituelle. Voyons maintenant ce qui constitue une réponse adéquate à l'adversité. Prenons l'exemple d'une adversité causée par notre propre péché. J'ai péché contre Dieu et j'ai transgressé sa loi. Aucun besoin de chercher le coupable. Quelle serait, alors, la meilleure façon de réagir à l'adversité qui surviendra immanquablement ? Premièrement, nous devons assumer notre responsabilité et ne pas chercher à jeter le blâme sur quelqu'un. Deuxièmement, nous devons confesser notre transgression à Dieu et nous repentir. La repentance implique un changement d'attitude. Je ne veux plus ce péché dans ma vie. Il n'a aucune place dans ma vie. Ce péché ne convient pas à mon identité d'enfant de Dieu. Il ne m'aide pas. Il me détruit. Je le rejette premièrement. Donc, assumer la responsabilité et deuxièmement, se confesser et se repentir. Troisièmement, arrêter de nous plaindre. S'il s'agit d'un péché et que nous avons transgressé la loi de Dieu, nous n'avons aucun droit de nous plaindre de notre situation. Bon, d'accord, nous allons sans doute le faire quand même, et vous aussi, vous en ferez tout autant. Cependant, nous n'avons aucune raison de le faire, pas plus que de chercher à blâmer quelqu'un. Nous récoltons seulement le fruit de l'adversité quand nous sommes insoumis. Nous ne devrions donc pas nous plaindre, mais plutôt soumettre tout cela à Dieu et attendre sa direction. Quatrièmement, nous devrions découvrir quelle est notre faiblesse pour savoir sur quoi le péché a pu prendre appui dans nos vies. S'agit-il de nos pensées ? S'agit-il de souvenirs douloureux qui provoquent certaines émotions négatives chez nous ? Nous devons découvrir la faiblesse dans nos habitudes, nos schémas de pensée ou la faille qui nous a fait succomber à un genre de tentation et nous a fait désobéir à Dieu. C'est ainsi que nous pourrions parvenir à reconnaître dans un genre particulier d'adversité la leçon que Dieu veut nous enseigner si nous voulons éviter une répétition du phénomène. Quand nous réalisons que nous avons commis une erreur, que nous avons péché contre Dieu, que nous avons vraiment gaffé, nous devons nous repentir, réagir correctement en assumant nos responsabilités et en étant redevables à Dieu. Nous recherchons la faiblesse dans notre vie et nous la reconnaissons comme telle. Cinquièmement, nous devons remercier Dieu de nous avoir assez aimés pour ne pas avoir toléré cette tâche dans notre vie. Par conséquent, quand nous avons semé le péché et que nous récoltons l'adversité, ces principes que je viens d'évoquer sont des réactions adéquates d'un enfant de Dieu. Nous pouvons à présent examiner les cas pour lesquels l'adversité résulte de l'activité de Satan ou de Dieu. Mais avant, j'aimerais vous poser une question. Que pensez-vous de ces principes ? Si votre adversité n'est pas reliée à un péché que vous avez commis, en d'autres mots, vous avez déterminé qu'elle a été déclenchée soit par Satan, soit par Dieu. Votre attitude vis-à-vis d'elle varierait-elle si vous saviez qu'elle provient de Dieu ou de Satan ? Réagisseriez-vous différemment si vous saviez

Voici ma conviction personnelle. Je la crois exacte. Nous devons répondre à l'adversité de la même manière, qu'elle provienne de Dieu ou du diable. Vous m'avez entendu ? De la même manière. Voici pourquoi. Or, auparavant, je vais décrire ce qui constitue une réaction adéquate à l'adversité, qu'elle provienne de Dieu ou du diable. Rappelons-nous ici que nous ne parlons plus de la conséquence d'un péché personnel. Nous parlons d'une épreuve que Satan suscite, soit en utilisant une personne ou des circonstances, ou soit une épreuve qui résulte de l'action de Dieu. Pourquoi devrions-nous répondre de la même façon ? Avant toute chose, si Dieu permet l'adversité, il la permet seulement pour notre bien. Elle est sous son contrôle en ce qui concerne l'intensité de la douleur, l'angoisse et la durée. Nous en avons la preuve dans le livre de Job au chapitre 2. Dieu dit à Satan qu'il peut éprouver Job, mais il impose une limite à sa persécution. Satan ne pourra pas mettre en danger la vie de Job, car Dieu veut lui démontrer que Job est un homme d'une grande intégrité, quoi qu'il arrive. Comment pouvons-nous répondre à l'adversité d'une façon positive, qu'elle provienne de Dieu ou de Satan ? Premièrement, nous devons réaffirmer notre position en Christ. Peu importe le malheur, l'endroit où il frappe, la violence ou l'intensité de l'impact, la première chose à faire est de réaffirmer dans notre cœur « Je sais que je suis un enfant de Dieu, je sais que je suis sauvé, je suis un élu. L'ange du Seigneur abonde autour de moi et seules les choses que tu permets peuvent me toucher. Ô Dieu Tout-Puissant, souverain de l'univers, qui vit en moi parce que Christ est devenu ma vie et que le Saint-Esprit m'a scellé comme un de tes enfants. » Nous pourrions passer tout le reste de l'émission à parler seulement de notre position en Christ, mais là n'est pas notre propos. La première chose que nous devons faire est donc de nous rappeler qui nous sommes vraiment. Nous appartenons à un groupe choisi d'enfants de Dieu, élus en lui, avant la fondation du monde et scellés par le Saint-Esprit. Nous sommes co-héritiers avec Christ de l'immense et éternel héritage de Dieu. Nous sommes des enfants de Dieu. Et rien ne peut nous toucher, à moins que Dieu, dans sa sagesse, son amour et son omniscience, l'ait décidé et permis. Voilà quelle est notre position. Deuxièmement, vous avez le droit de demander à Dieu de vous délivrer de l'adversité. Je sais, vous attendiez avec impatience que j'aborde ce sujet. Vous avez le droit de le faire, car c'est exactement ce que Paul a fait, tel qu'il le raconte dans sa deuxième épître aux Corinthiens. Au chapitre 12, il a prié le Seigneur qu'il enlève cette adversité, cette écharge dans la chair. Dieu n'a pas voulu exaucer sa requête, pour des raisons que j'ai déjà expliquées dans une autre émission. Dieu est souverain en toutes choses. Il peut vous délivrer de votre souffrance si cela correspond à son plan. Et certaines occasions, il vous en délivrera même aussitôt que vous le lui demanderez. Or, si Dieu est en train de vous enseigner quelque chose, qu'en pensez-vous ? Qu'il enlèvera la douleur. Supposons par exemple que je sois impliqué dans un accident automobile et que je me casse une jambe. Je suis à l'hôpital et vous venez me rendre visite. Vous désirez prier pour ma guérison et moindre d'huile. Si j'ai assez de foi, vous penserez que je peux me lever sur le champ et quitter cet endroit. Pourtant, quand je bouge ma jambe, j'ai l'impression que le ciel s'écroule tant la douleur est vive. J'aimerais vous poser une question. Supposons que vous soyez à l'hôpital après un accident d'automobile. Le docteur vient vous voir et vous dit que vous en avez pour 30 jours. Quelle serait alors votre réaction ? Je ne peux pas m'absenter du travail. Je ne peux pas le permettre à cause de ma famille, de ceci et de cela. Et après avoir passé une demi-heure à réviser les raisons pour lesquelles vous ne pouvez pas rester, le Seigneur vous répond « Mais oui, tu peux le faire. Laisse-moi te montrer. » Dieu vous aime, il a entendu toutes les raisons que vous avez invoquées et il n'en a fait aucun cas. Voilà, cloué sur un lit d'hôpital avec une jambe cassée. Dieu pourrait la guérir instantanément, mais il a décidé de n'en rien faire. Et s'il ne le fait pas, comment réagissez-vous ? Allez-vous perdre votre foi en Dieu parce qu'il ne consent pas à guérir votre jambe ? Non, bien sûr. Vous laisserez-vous patiemment le docteur soigner votre jambe naturellement ? Paul dit dans Romains chapitre 8, versets 18 à 23.
J'estime que les souffrances du temps présent ne sauraient être comparées à la gloire à venir qui sera révélée pour nous.

0: Paul ne dit pas qu'il attend avec impatience que Dieu le fasse souffrir. Il affirme seulement que l'adversité subie ne saurait se comparer aux merveilles que Dieu nous donne. Verset 19. Aussi la création attend-elle avec un ardent désir la révélation des fils de Dieu. Il existe dans la création des choses splendides, une rose par exemple. Toutefois, toute rose a ses épines. Et nous devons également vivre avec des cyclones, des tornades, des tremblements de terre, des inondations, des éruptions volcaniques, dans un monde en mouvement et troublé. Cette création attend-elle un ardent désir, la révélation des fils de Dieu ? Car la création a été soumise à la vanité, non de son gré, mais à cause de celui qui l'y a soumise, avec l'espérance qu'elle aussi sera affranchie de la servitude de la corruption pour avoir part à la liberté de la gloire des enfants de Dieu. En d'autres mots, Dieu transformera radicalement toute cette création physique. Un jour, il lui rendra la beauté paradisiaque dont elle jouissait à l'origine du monde. Verset 22. Or, nous savons que jusqu'à ce jour, la création tout entière soupire et souffre les douleurs de l'enfantement. Et ce n'est pas elle seulement, mais nous aussi, qui avons les prémices de l'Esprit. Dieu nous a promis un plus grand héritage dont nous recevons seulement les prémices aujourd'hui, c'est-à-dire un échantillon. Les prémices de l'Esprit nous soupirons en nous-mêmes, en attendant l'adoption, la rédemption de notre corps. On parle ici de la guérison parfaite de ce corps qui atteindra un jour la perfection. Vous devez comprendre que l'expiation de nos péchés, accomplie sur la croix par Jésus-Christ, est suffisante pour nous guérir tout complètement. Aucun doute là-dessus. Mais de toutes les choses que le sacrifice de Christ nous a procurées, par l'expiation, ce vaste héritage qui est le nôtre, nous ne pouvons jouir que d'une partie en ce moment. Le reste viendra au moment fixé par Dieu. Et il en est de même pour notre corps. Dieu peut décider de guérir un corps dès maintenant, comme il peut décider d'attendre à plus tard, pour en guérir un autre, ou même d'attendre au jour du jugement. Vous ne pouvez pas lui forcer la main en disant « Seigneur, tu dois guérir ». Quand je te dis de le faire, Dieu seul est souverain, et je tiens à vous rappeler encore une fois que nous existons pour la gloire de Dieu et non l'inverse. Mais il n'y a rien de mal à demander à Dieu de nous épargner l'adversité dès maintenant. Quelquefois, il le fera. En d'autres occasions, vous devriez patienter, car il arrive qu'avant de nous délivrer des épreuves, il doit s'occuper de nos émotions, de notre amertume, de nos blessures intérieures, de notre corruption et de beaucoup d'autres boulets que nous traînons dans notre vie. Poursuivons notre liste de réactions positives. Troisièmement, lorsque nous faisons face à l'adversité, qu'elle provienne de Satan ou de Dieu, nous devons réaffirmer la promesse de la grâce de Dieu qui nous soutient. C'est ce que Dieu a répondu à Paul lorsque ce dernier lui disait « Seigneur, cette écharde dans la chair, c'est insoutenable, intolérable. Je n'en veux plus. » Et Dieu lui a répondu « Ma grâce te suffit ». Nous voulons donc réaffirmer cette grâce qui nous soutient. Quatrièmement, nous devons reconnaître l'adversité pour que ce qu'elle est. Une occasion de grandir spirituellement. Si elle est désirée par Dieu, nous pouvons clairement en tirer profit. En revanche, si elle résulte des efforts de Satan pour nous détruire, Dieu possède l'imagination de la création nécessaire pour transformer l'œuvre de Satan dans notre vie en une bénédiction pour nous aider à mûrir. Nous avons tous été confrontés à l'adversité, mais en avons-nous tous tiré avantage? Pourtant, j'aimerais que vous en soyez conscients. L'adversité peut se changer en bénédiction. La grâce de Dieu est suffisante pour l'adversité. Peu importe si le malheur qui vous frappe est provoqué par Dieu ou Satan, peu importe la motivation de Satan, qui veut nous détruire, Dieu a un plan souverain et tout concourt à notre croissance. Tout ce qui nous arrive peut servir à notre croissance et à la gloire de Dieu. Il n'en tient donc qu'à nous de bien réagir, c'est une question de choix. Cinquièmement, nous devons recevoir toute adversité dont nous ne sommes pas responsables, comme étant de Dieu. Si vous dites « Satan m'attaque », mais je lui tiendrai tête, vous vous exposez à beaucoup d'ennuis. Tenez ferme, oui, mais en vous appuyant sur la parole de Dieu. Il est vrai que Satan provoque parfois l'adversité en utilisant certaines personnes ou situations. Or, à ce moment, nous devons tenir ferme contre elle, certes, mais nous devons aussi, avant tout, faire confiance à Dieu. Vous devez absolument vous rappeler ces choses, car vous serez certainement confronté à ce genre de situation, un jour ou l'autre. L'attaque pourrait provenir d'un terrible ennemi, tout comme elle pourrait provenir de quelqu'un que vous considérez comme un ami. Mais rappelez-vous, en tout temps, vous devez la considérer comme étant ultimement de Dieu. Je me souviens d'une occasion en particulier où je passais des moments difficiles. Au début, j'étais bien sûr un peu déçu et désillusionné, mais surtout très blessé. J'ai vécu toute cette expérience sans jamais céder à l'amertume ou à la rancune. À chaque fois que je recevais un coup de Satan, je disais « Seigneur, je veux te remercier. Cela vient de toi. Ce sont des messages qui me frappent, mais la cause ultime repose en toi. Et j'ai quelque chose à apprendre de tout cela. Je ne prétends pas avoir tout compris, loin de là. Je suis encore en processus d'apprentissage pour beaucoup de choses, mais je peux vous dire ceci. Aussi longtemps que vous pouvez concevoir toute adversité comme étant finalement de Dieu, la merveilleuse grâce du Père vous soutiendra alors et votre seuil de tolérance augmentera. Vous pourrez accepter de plus en plus facilement les vicissitudes de la vie, au-delà même de ce que vous croyez possible actuellement. L'identité du message est-elle importante ? Je ne le crois pas. Supposons que l'adversité provienne strictement du diable. Comment réagirez-vous ? Sombrerez-vous dans l'amertume ? Allez-vous répliquer en vous battant ? Allez-vous vous défendre ? Vous mettrez-vous en colère ? Vous deviendrez envieux ? Voudrez-vous faire la guerre et vous montrer menaçant en montrant à tout le monde que vous entendez gagner ce combat ? Ou ferez-vous simplement confiance à Dieu ? Il importe peu de savoir si l'adversité est provoquée par Dieu ou le diable. Il n'existe qu'une façon adéquate de répondre. Merci Seigneur de ce que tu permets dans ma vie. Tu envoies ces événements dans ma vie pour faciliter ma croissance et mon développement spirituel. Seigneur, j'avoue que je n'aime pas cela. Je souffre beaucoup, mais malgré cela, je sais que ton objectif pour ma vie est plus grand et plus important que les impératifs de mon confort et mon bien-être et de mon plaisir. Ce qu'il faut bien comprendre, c'est que si vous conservez les épreuves comme étant du diable, mais pas de Dieu, alors vous jugerez que c'est vous contre le diable. Et que ferez-vous alors étant donné que la plupart de ces adversités sont provoquées par d'autres personnes ? Comment leur répondrez-vous si ce n'est avec un esprit d'amour ? Il existe trois choses que personne ne peut vaincre : la tranquillité, l'amour et la prière. Si vous devenez un expert dans ces trois domaines, peu importe qui vous attaque, ils devront abandonner, un jour ou l'autre. Si vous conservez cet esprit de tranquillité, d'amour, et si vous continuez à prier pour vos persécuteurs, alors, je vous le certifie, même si tous les démons de l'enfer couraient à vos trousses, ils ne pourraient jamais vous vaincre, car vous dépendez du Dieu Tout-Puissant. Soyez prêt à souffrir quand cela s'avère au centre de votre vie. Et vous verrez pour lui. Vous vivez pour sa gloire et non pour la vôtre. Les principes bibliques qui s'appliquent à votre situation particulière. Parcourez votre Bible et révisez la vie de Joseph, la vie de Saül, la vie de David, la vie de Moïse, la vie de Pierre, la vie de Paul. Essayez de comprendre ce que Dieu accomplissait dans leur vie afin d'appliquer cela dans votre propre vie avec les mêmes principes. Puis, si vous remarquez une faiblesse dans votre caractère, notez-la et demandez au Seigneur de vous montrer comment elle peut être corrigée afin de ne plus avoir à subir d'autres épreuves dans ce genre de situation. Septièmement, méditez sur la manière de mettre à contribution cette adversité pour répondre aux besoins des autres personnes. Aussi, rappelez-vous, peu importe que l'adversité, qui ne doit pas être causée par votre péché, provienne de Dieu ou du diable. Nous devons la mettre à profit et tenter de comprendre ce que Dieu veut nous apprendre à travers elle. Aussi, cherchez à tirer davantage des leçons de Dieu à travers l'adversité afin qu'elle devienne une bénédiction et une aide pour d'autres personnes. Alors, quand Dieu se mettra à travailler dans leur vie, leur témoignage deviendra plus fort. Ils transmettront à leur tour à d'autres personnes ce qu'ils auront appris. Ces personnes seront elles aussi bénies pour la plus grande gloire de Dieu, car Dieu est toujours glorifié quand ses enfants savent comment répondre adéquatement à l'adversité. Prions ensemble. Père, nous te glorifions et nous te remercions dans le nom de Jésus. Nous te bénissons et t'honorons pour la personne que tu es. Nous sommes en ta présence 24 heures par jour. Nous intercédons au nom de Jésus pour ceux et celles qui sont perdus, dont la vie est remplie d'épreuves, tourmentés et harcelés par l'adversité. Qu'ils puissent faire confiance au Seigneur Jésus-Christ comme sauveur personnel par la foi, en lui demandant pardon pour leurs péchés, sachant que sa mort sacrificielle et expiatoire a pleinement payé la dette de leurs fautes. Qu'ils puissent dire oui à Jésus-Christ dès aujourd'hui. Je prie pour ceux qui traversent toutes sortes d'épreuves, que ceux qui ont répandu de la mauvaise façon puissent confesser et se repentir de leurs péchés dès maintenant. Qu'ils puissent recevoir par la foi la simple vérité que nous sommes une seule pensée avec Christ et dire « Je décide de pardonner, de me soumettre, d'avoir un cœur bien disposé, de renoncer à mes droits afin que la volonté de Dieu s'accomplisse dans ma vie. » Je prie pour ces choses au nom de Jésus. Amen.
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2: Amis auditeurs, bonjour. Je suis heureuse de vous retrouver à l'écoute de cette émission où nous allons accueillir à nouveau le docteur Jean-Pierre Berg, qui est dermatologue. Cela nous permettra non pas de faire le tour de la question, mais de pouvoir poser des questions au fur et à mesure que nous avançons dans l'âge. Docteur Berg, bonjour.
3: Bonjour.
2: Merci beaucoup d'être fidèle à ce micro. Je le disais, nous allons prendre un plan un petit peu chronologique pour essayer de voir comment cela se passe au niveau de la dermatologie et des problèmes qui sont concernés depuis le bébé qui vient de naître pour aller jusqu'à la personne âgée et voir de quelle manière vous, dermatologue, vous intervenez et comment vous pouvez nous aider à nous sentir bien. Là, je crois que c'est le cas de le dire dans notre peau. On va commencer donc par ce tout petit bébé qui vient de naître. Comment est-ce que vous avez l'occasion d'intervenir? Quel est votre regard sur le nouveau-né?
3: Oui, ben donc, comme vous le dites, on a la chance, parce que c'est intéressant d'intervenir à tous les âges de la vie, et quelquefois déjà, donc, dès la naissance. Qu'est-ce qui peut se passer le plus souvent? C'est la découverte d'anomalies de la peau, d'anomalies donc qu'on appelle congénitales, puisque présentes à la naissance. Ces anomalies congénitales ne sont pas forcément héréditaires, peuvent être donc des accidents. Ce sera les angiomes, donc qui sont des lésions rouges, qui sont dues à une anomalie vasculaire.
2: Ce qu'on appelait les taches de vin, souvent.
3: Alors, voilà, donc il y a deux types d'angiomes. Il y a l'angiome qui est présent à la naissance, qui est tel qu'il sera et tel qu'il persistera. Ce sont des angiomes qui sont plans et qui sont situés sur un des côtés du visage, par exemple, s'ils sont sur le visage, qui peuvent être à d'autres endroits.
2: Donc, quand vous dites qu'ils sont plans, c'est-à-dire que c'est
3: ils sont plats, ils sont lisses et ils sont présents dès le premier jour.
2: C'est uniquement la couleur qui se fait remarquer.
3: Voilà. Et ce sont donc des angiomes plans. Et puis, il y a les autres angiomes qui sont des angiomes qui vont être transitoires dans la vie du bébé, qu'on appelle angiomes immatures ou hémangiomes. Et ces angiomes, eux, vont apparaître quelques jours après la naissance, si ça commence par un tout petit point, et puis ils vont grossir et ils peuvent poser d'ailleurs des problèmes, nécessiter des traitements assez lourds s'ils ont tendance à grossir trop ou être dans des endroits qui sont gênants. Par contre, bon, dans l'immense majorité des cas, ça reste, donc c'est ce qu'on appelle l'angiome fraise, par exemple, hein, c'est des angiomes qui vont prendre du relief petit à petit, qui vont grossir.
2: Quand vous parlez d'angiome, c'est ce qu'on appelle, nous, communément, le grain de beauté?
3: Non. Alors, le grain de beauté, c'est différent. C'est une lésion pigmentée. Donc, pigmentée avec la mélanine, c'est-à-dire le pigment qui fait le bronzage. Là, ce sont des lésions vasculaires. Donc, qui sont rouges ou roses, donc plus ou moins foncées, plus ou moins épais. Donc, c'est ça, l'angiome, c'est vasculaire. Donc, les angiomes plans qui vont apparaître dès le premier jour et qui vont rester tels que, qui sont définitifs sans traitement et qu'il faudra donc traiter s'ils sont gênants esthétiquement et qu'ils sont ennuyeux, par exemple ceux du visage. Maintenant, on sait bien les traiter avec le laser. Et puis les autres angiomes, donc ces angiomes qui vont apparaître quelques jours après, grossir pendant les premiers mois de la vie, pour ensuite diminuer. Alors, si leur parcours n'est pas trop gênant, on va les laisser évoluer tout seul. Si leur parcours devient gênant, c'est-à-dire qu'il, par exemple, un angiome qui va siéger sur une paupière qui risque de fermer l'œil, donc empêcher la vue de se développer, c'est un œil qui risque d'être perdu, il va falloir le traiter énergiquement. On a surtout recours à des traitements médicaux plus qu'à des traitements chirurgicaux pour ce type d'angiome.
2: Mais c'est quand même quelque chose qui peut se traiter. On a en général l'espoir d'arriver à régler le problème.
3: Tout à fait, mais ça peut être lourd. On peut avoir recours à des traitements avec des doses importantes de cortisone, par exemple. Voilà, donc pour ces lésions de type angiome. Et puis on va aussi quelquefois découvrir, donc vous parliez de grains de beauté, des grains de beauté congénitaux, dont heureusement la majorité reste petit et peu gênant et ne poseront pas de problème. Et on peut tout avoir jusqu'au névus congénital géant, qui peut recouvrir la moitié d'un corps, qui peut recouvrir toute une jambe, qui peut recouvrir tout un dos, et qui va poser des problèmes à la fois esthétiques et aussi de risque de dégénérescence, puisqu'il s'agit de tumeurs qui font intervenir les mélanocytes, donc ces cellules qui fabriquent le pigment, et qui peuvent donc éventuellement évoluer en mélanome. Donc il s'agit d'un problème beaucoup plus grave.
2: Un problème qui peut troubler les jeunes mamans, les jeunes papas à la naissance d'un bébé. Et je crois qu'il est important justement que le spécialiste, le dermatologue, soit là pour dire ce qu'il est possible de régler. On en parle dans un instant.

0: Docteur Berg, donc on vous imagine au chevet d'une jeune maman qui est sans doute inquiète de voir des tâches ou des problèmes sur son nouveau-né. Vous nous disiez tout à l'heure que les angiomes peuvent être traités de nos jours. Est-ce qu'il en est de même de ces névus qui peuvent affecter le nouveau-né?
1: Alors, on peut bien sûr toujours les traiter. Donc, certains doivent être traités rapidement, d'autres moins. Évidemment, quand il s'agit de lésions très importantes, les traitements sont très difficiles. On a souvent intérêt à agir assez rapidement parce que dans les premiers mois de la vie, la peau est beaucoup plus souple, permet donc, il est possible de corriger ces erreurs de la nature éventuellement plus facilement.
0: Et le corps reprend, la peau reprend plus vite le
1: Oui,
0: dessus.
1: Disons que ce type de lésions, quand elles sont importantes, doivent être prises en charge par des centres spécialisés en chirurgie pédiatrique, parce qu'il s'agit quand même de traitements assez lourds. L'anesthésie générale pose des problèmes quand même chez le nouveau-né. Donc il s'agit de choses heureusement exceptionnelles et qui doivent être prises en charge par des centres spécialisés.
0: Et au niveau du nouveau-né, est-ce qu'il y a d'autres problèmes qui peuvent surgir pour lesquels vous êtes concerné, vous,
1: Oui, alors
0: dermatologue?
1: il y a des petites choses qu'on voit assez couramment, c'est l'acné du nouveau-né, donc c'est les glandes sébacées, en fait, sont présentes, bien sûr, à la naissance. Elles ont une petite poussée d'activité dans les premières semaines de la vie, et puis après elles vont s'endormir et on les retrouvera plus tard, donc au moment de l'adolescence. Ce sont des acnés qui nécessitent ou pas de traitement ou simplement un petit peu d'hygiène, une petite désinfection, et qui guérissent toutes seules. Qu'est-ce qu'on peut voir encore chez le nouveau-né? On peut voir déjà apparaître ce qu'on appelle la dermite séborréique, qui est une affection assez courante, qui siège de façon souvent bipolaire, à la fois au niveau du cuir chevelu et au niveau du siège. Et ce sont des affections qui sont assez bénignes. J'ai l'impression qu'on les voit moins maintenant. Est-ce que les conditions d'hygiène meilleures qu'on rencontre sont à l'origine de cette diminution? Moi, j'ai l'impression, ça fait une vingtaine d'années que je suis installé, d'en voir de moins en moins. Mais peut-être que les collègues pédiatres ou les médecins généralistes qui suivent les nouveaux-nés interviennent
0: avant que
1: ça arrive jusqu'à nous, c'est tout à fait possible. En tout cas, ils interviennent bien puisqu'on en voit de moins en moins.
0: C'est en tout cas un succès. Alors justement, vous avez parlé à l'instant d'hygiène. On parle souvent de ces boutons qu'on attrape en touchant n'importe quoi. On parle de problèmes de ce style. Et est-ce que vous, dermatologue, vous pouvez nous dire maintenant que justement cette hygiène, sans parler de ce cas précis, mais peut-être plus globalement en matière de dermatologie, que l'hygiène change la vie? Et est-ce qu'on a fait des progrès dans ce domaine?
1: Oui, ben sûrement, parce que je ne sais pas comment c'était au temps de Louis XIV, mais je pense que les gens devaient avoir des dermatoses épouvantables, des atteintes des cuirs chevelus épouvantables, avec le manque d'hygiène. Imaginez, rester 3 mois sans un shampoing, vous imaginez ce que ça vous ferait? Ben, c'était comme ça. Donc les conditions étaient... Ça devait être assez terrible de voir la peau des gens, et probablement que le fait qu'ils se mettaient des perruques et qu'ils se poudraient et qu'ils se mettaient plein de choses, c'était pour essayer de cacher des misères qui atteignaient même les grands de ce monde.
0: Et puis qui, en plus, je pense, induisait aussi d'autres problèmes, parce que de tout mettre sous une perruque, ça ne devait pas aider la peau à respirer.
1: Ça devait être affreux. Les gens qui, malheureusement, du fait de chimiothérapie, sont obligés un petit peu de porter transitoirement des perruques, disent tous que c'est épouvantablement désagréable. Donc ça devait être effectivement... terrible. Enfin, à mon avis, ça devait être terrible. Je pense que ça devait...
0: Le dermatologue que vous êtes en frémit.
1: Oui, j'en frémis. Alors là, je suis vraiment content d'être plutôt à la fin du...
0: Vous êtes d'être à cette époque,
1: oui,
0: plutôt qu'une autre.
1: À notre époque que à l'époque dont on parlait tout à l'heure.
0: Alors, j'ai envie d'ouvrir une autre parenthèse, parce qu'on a parlé du nourrisson et vous avez accepté de partager avec nous le temps de plusieurs émissions. Donc, on a parlé du nouveau-né, on parlera du nourrisson et de l'enfant dans la prochaine émission. Mais puisque vous avez parlé de cheveux, c'est une question qui me vient à l'esprit, et je profite que vous êtes à ce micro pour vous la poser, parce que dans les quelques décades qui ont précédé, on a tout entendu sur les shampoings. que c'était terrible pour la tête ou que c'était bien. Il y avait les Américains qui se lavaient les cheveux tous les jours et que c'était mauvais. Donc aujourd'hui, qu'est-ce que les dermatologues disent au niveau des shampoings et quelle serait l'attitude correcte?
1: Alors, je crois que les shampoings, bon, sont peut-être un petit peu modifiés aussi. Il y a eu, peut-être après-guerre, il y a eu la mode des shampoings très détergents avec les nouveaux produits qui apparaissaient. Et puis maintenant, on sait faire des shampoings qui sont doux, qui lavent en douceur. Et il n'y a absolument aucun inconvénient à se laver la tête à chaque fois qu'on le veut, en utilisant de préférence donc des shampoings de bonne qualité qui nettoient en douceur sans irriter, parce que si on irrite, on va entraîner le cuir chevelu va se regresser plus rapidement, donc c'est pas le but qu'on recherche, mais il y a donc aucun problème maintenant pour se laver la tête tant qu'on veut, pas de problème.
0: Voilà, et donc on peut aussi laver la tête au nouveau-né dont nous venons de parler dans cette émission.
1: Oui, ils
0: Il n'a
1: ont en
0: pas forcément
1: principe.
0: beaucoup de cheveux,
1: Voilà,
0: mais...
1: mais on peut laver sans problème. Oui, au contraire, parce que quelquefois les mamans ont peur de
0: Oui,
1: passer la main sur le
0: sur le
1: crâne de
0: crâne
1: l'enfant à
0: avec les
1: cause des
0: fontanelles.
1: fontanelles. Or, il n'y a aucun danger,
0: Faire
1: et
0: le
1: il ne faut
0: petit
1: pas donc
0: shampoing.
1: hésiter à bien les laver. Voilà.
0: Docteur Berg, je vous remercie beaucoup et je vous donne rendez-vous pour une prochaine émission.

Vous l'avez remarqué, la musique qui accompagne ces émissions est tonique et plutôt gaie. C'est parce que nous avons la volonté de vous apporter plutôt des solutions que des problèmes. Et je remercie beaucoup le docteur Jean-Pierre Berg de passer du temps avec nous dans ce studio pour partager le quotidien de son cabinet. À bientôt.

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1: Laura, bonjour.
2: Bonjour.
1: Et ensemble, nous disons bonjour à nos auditrices et à nos auditeurs dans cette nouvelle série sur l'herboristerie, mais là sur des produits déjà tout faits. Tu proposes de nous parler de nivelles tenses. Tense me fait penser à tension.
2: Oui, bien vu. Effectivement, c'est un produit qui va parler de la tension ou de la pression artérielle. C'est même toi qui m'as donné envie de parler de ce produit.
1: Ah oui.
2: Puisqu'on avait parlé déjà hypertension tous les deux. Donc, je me suis dit que c'était une bonne idée. Effectivement, c'est un sujet qui touche beaucoup de monde. C'est un paramètre qui est très surveillé par les médecins, la pression artérielle. Donc, c'est effectivement des produits qu'on nous demande souvent à la boutique aussi.
1: La tension artérielle, c'est quelque chose qui fluctue dans le corps humain. Parfois, on a une haute tension, parfois une basse tension. Qu'est-ce qui joue sur la tension du corps humain?
2: Alors, il y a plusieurs facteurs, effectivement. C'est une très bonne question. Déjà, effectivement, elle fluctue dans la journée. C'est normal. Elle fluctue en fonction de notre activité. Si on est en train de marcher, de courir ou d'avoir une émotion forte, c'est normal que la tension augmente. Donc, si on veut prendre la mesure de sa tension, c'est bien de la prendre le matin au réveil. Là, on a une bonne mesure de sa tension. Et effectivement, c'est quelque chose qui est un peu multifactoriel. La pression cardiaque, c'est vraiment en fait la mesure de la pression qui s'exerce sur les artères lorsque le cœur se contracte et se relâche.
1: Oh oui, voilà, la pompe donne de la pression dans toute la tuyauterie sanguine.
2: Donc ça, c'est vraiment la définition de la pression artérielle. Mais du coup, il y a plusieurs facteurs qui rentrent en ligne de compte. Il y a effectivement la force de cette pompe. Il y a aussi l'équilibre en fait des minéraux qui va s'activer dans le cœur et il y a la flexibilité en fait des artères et des vaisseaux sanguins
1: ou alors quand il y a des caillots ou des rétrécissements, ça va aussi jouer
2: ça
1: sur
2: ça va augmenter la pression. Ça, c'est vraiment de la mécanique des fluides. Si le tuyau est rigide ou bouché, forcément la pression va augmenter. Et ça, donc, ce sont autant de facteurs qu'il faut surveiller, qu'il faut prendre en compte pour traiter sur une hypertension qui est avérée.
1: Et ce produit, Niveltense, il fonctionne sur ces trois facteurs, je suppose.
2: Alors,
1: et
2: oui,
1: au travers de quels produits?
2: Ces trois principaux facteurs, effectivement, qui sont regroupés dans ce produit, le Niveltense. Donc déjà, on retrouve la phyto, donc les plantes, avec l'aubépine, l'olivier et le duzong, qui est une plante qui est connue dans la médecine chinoise. Ces plantes-là, elles vont travailler à l'équilibre, justement, de la contraction et du relâchement du cœur. Donc le premier facteur, la pompe. Ensuite, on va avoir du potassium qui, lui, va exercer aussi une influence sur la tension artérielle. Ça, c'est bien connu par les études, puisque lui, il va travailler sur le rein, l'équilibre en fait entre le rein et le cœur. Et le rein, on sait aujourd'hui et depuis bien longtemps qu'il est vraiment aussi responsable de la régulation de la balance du sodium. Donc, c'est là qu'on se rappelle qu'effectivement, quand on fait de l'hypertension, on évite de manger salé. Le sodium. Donc lui, en fait, le rein, il va équilibrer le sodium et le potassium et du coup, de fait, va jouer un rôle prépondérant dans la régulation de la pression artérielle à travers ça.
1: Encore un autre produit, un troisième?
2: Oui, il y a également des extraits hydrolysés de peptides marins. Donc eux, ils vont être très intéressants sur l'élasticité des vaisseaux sanguins. C'est-à-dire qu'un vaisseau sanguin qui va se rigidifier, ce qui est naturel, hein, avec l'âge notamment, le vaisseau se rigidifie. Ben voilà, le peptide marin, lui, il va travailler sur l'élasticité de ces vaisseaux et donc travailler sur un troisième paramètre pour équilibrer l'hypertension.
1: Ça me semble être un produit très complet. Je me dirais, même si j'ai pas de problème, j'en prendrais, ne serait-ce qu'en prévention, ou est-ce que c'est pas la bonne idée?
2: Alors, c'est pas forcément une bonne idée, puisqu'il y a quand même notamment l'olivier qui, lui, est un hypotenseur. Donc, il s'agit pas non plus de passer en hypotension. Si tout va bien, on s'occupe de rien.
1: Souvent, dans la médecine populaire, on parle de l'ail comme régulateur de la tension artérielle.
2: Oui, c'est bien utile, l'ail, notamment l'ail noir, quand on parle d'hypertension, parce que lui, il fait baisser le cholestérol. Et effectivement, le cholestérol, si on en a de trop, ben, exactement ce qu'on vient de se dire, il va avoir tendance à boucher les artères et du coup à augmenter la pression sanguine puisqu'il y a moins de place pour le sang pour circuler. Il aurait pu avoir toute sa place, l'ail noir, dans le Niveltense. Après, c'est quand même une problématique un peu différente et le produit en lui-même fonctionne très bien.
1: Oui, mais ça veut dire donc que dans ce produit, il n'y a pas l'ail noir.
2: Non.
1: Et il faut le prendre à part si on en a besoin.
2: Mais si on a tendance à faire un peu de cholestérol, oui, c'est une bonne idée.
1: Comment doit-on prendre le Niveltense?
2: Alors, c'est un remède qui est en gélule, donc on prend idéalement en deux fois, une gélule le matin et une gélule le soir pendant le repas. Ou bien, si c'est plus commode, on prend deux gélules d'un coup le matin et c'est bien aussi.
1: Précaution d'usage ?
2: Aucune notable, à part peut-être effectivement de ne pas conjuguer un remède phyto pour la tension et un remède médicamenteux la tension.
1: Le laboratoire qui met ce produit-là sur le marché ?
2: Ouais, c'est un laboratoire qui n'est pas très gros, qui s'appelle Happy Nature, qui a un peu plus de 40 ans, hein, comme nous au Brin d'Herbe d'ailleurs. Et c'est pareil, un labo qui a de très belles valeurs, qualité, exigence de la qualité des produits, respect de l'humain aussi, ça c'est hyper important pour nous, et des ressources également. On ne va pas piller une ressource, et il vaut mieux être en rupture sur un produit plutôt que d'avoir un impact trop important sur la ressource. Ils sont très efficaces et formidable, donc encore des partenaires de longue date pour nous au Brin d'Herbe.
1: Oui, ce qui dit quelque chose, naturellement.
2: Tout à fait.
1: Merci beaucoup, Laura. La semaine prochaine, tu vas nous parler d'un autre produit que je ne connais pas, mais qui est certainement très utile par les temps qui courent, les états nerveux. Au revoir, chères auditrices. Au revoir, chers auditeurs. À la semaine prochaine.
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1: Le Glaïeul de Robert Desnos. Père Glaïeul, où est ton fils? Il est au Cap, il est à Gand, il est à Nice et à Tunis, et il est à Senlis, il est perroquet dans une oasis. Glaïeul cardinal, beau Glaïeul de Gand.

0: 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Docteur Elisabeth Colmont, bonjour.
1: Bonjour.
0: Le temps nous est compté également, comme dans ce petit générique. Notre santé, c'est important. Nous avons eu l'occasion de découvrir que les éléments raffinés ne sont pas toujours bons pour notre santé. C'est le problème de cette fin de siècle. Je voudrais revenir à une émission précédente où nous avions terminé assez rapidement sur ce sujet. La différence entre un pain blanc raffiné et un pain complet. Je ne vous comprends pas tellement puisque la teneur en glucides est la même dans un pain blanc que dans un pain complet.
1: Alors là, vous touchez mon dada, bien sûr, parce que c'est vraiment justement toute la merveille de ce que la nature propose, c'est que quand elle propose des glucides, je vous ai dit là, à une émission précédente, qu'elle propose avec une véritable petite usine pour l'assimiler correctement. On a parlé du chrome qui est un facteur de tolérance au sucre et c'est ce chrome qui va permettre le zinc aussi agit au niveau de la sécrétion insulinique, la molécule d'insuline a au centre le zinc. Donc ce qui est important c'est de comprendre qu'on va mieux assimiler grâce au zinc et au chrome les glucides dont on a absolument besoin, dont nos muscles ont besoin, dont notre cerveau a besoin. Le cerveau a besoin de glucose, le muscle a besoin de glucose, mais le problème de la civilisation c'est que en raffinant les aliments, notamment les céréales, le pain, le riz, etc., on va enlever ces oligo-éléments qui auraient fait que l'assimilation serait différente. Et tout est là. On a besoin de glucides pour notre santé, mais on a aussi besoin de les assimiler correctement. Et il y a l'insuline, qui est une hormone du pancréas, que beaucoup connaissent dans le diabète, mais on va faire, notamment dans l'obésité, dans les maladies cardiovasculaires, on va avoir trop d'insuline. Dans le diabète, tout le monde sait qu'il n'y en a pas assez ou que les gens sont piqués à l'insuline. Mais peu de gens savent qu'il y a un hyperinsulinisme, c'est-à-dire trop d'insuline chez les gens qui ont des problèmes métaboliques. Et cette insuline va être inefficace, va être retardée, va être inefficace. On ne va pas arriver à s'en servir correctement. Alors que si on a des aliments non raffinés, le fameux chrome, le fameux zinc, le fameux magnésium, la vitamine B, sont des éléments qui permettront notamment la pénétration de sucre avec l'insuline grâce au chrome. Et ce qui fait que le problème de notre civilisation n'est pas la calorie comme beaucoup sont toujours centrés sur « je mange trop de calories » ou autre, mais beaucoup « est-ce que je déclenche ou non un hyperinsulinisme ?» Parce qu'on sait que cette insuline en excès va fabriquer des graisses qui vont ou nous faire grossir ou se déposer dans le cœur et les vaisseaux ou faire des calculs de vésicules, mais tout ça, on pourra en reparler dans le cadre de maladies de civilisation. Là, on était centré sur le fait que la nature vous propose quelque chose de parfait, qui est un tout, et que ce tout est indispensable à la vie, et notamment à l'équilibre des individus. Je vous rappelle que dans de nombreuses civilisations, on a parlé des Hunza, qui utilisent beaucoup de millet, les Africains, pour qui le mil est une base, l'Amérique du Sud, pour qui c'est le maïs en grosse quantité, c'est le Japon, la Chine, où il y a beaucoup de riz. Ce ne sont pas des civilisations de gens, forcément, avec des maladies métaboliques. Donc, on s'aperçoit que le problème n'est pas dans les glucides, mais va-t-on les assimiler? Ne les assimilera-t-on pas? Et c'est souvent lié au fait qu'on a raffiné les aliments qui ne sont plus à ce moment-là assimilables de la même façon. Je ne sais pas si je me suis bien fait comprendre.
0: Très bien, docteur. Mais le problème, c'est qu'à notre époque, on ne parle jamais d'assimilation et on traite d'autres points, effectivement, les calories ou d'autres éléments d'une alimentation. Alors, pourquoi est-ce que cela n'est pas plus diffusé et...
1: Eh bien, je pense que tout simplement, on connaît mal des aliments non raffinés. On en a parfois peur. On est resté avec l'idée que le pain fait grossir. Ce n'est pas le pain qui fait grossir, c'est souvent ce qu'on tartine dessus. Et quand on parle de calories, on n'a pas tort. C'est-à-dire que vous savez que dans les viandes, les poissons, les œufs, le fromage en excès, vous avez quand même beaucoup de cholestérol, beaucoup de graisse, beaucoup de calories. On a 45% de la ration de graisse dans l'alimentation. Et je veux dire, les Japonais en ont 15%. Donc on voit tout de suite qu'il y a un problème. Mais quand on mange des aliments non raffinés, on aura moins faim pour toutes ces calories et ces graisses excédentaires de notre monde de civilisés. Pour nous, les civilisés, le gros leitmotiv, c'est trop de gras, trop de sucre rapide. C'est-à-dire, quand on ne mange pas assez de pain ou de choses comme ça, un jour ou l'autre, on va tomber dans bonbons, caramel, esquimaux, chocolat. Et ça, c'est obligé, puisqu'on aura besoin de sucre. Alors que les sucres lents nous auraient apporté ces glucides sans avoir les conséquences négatives du sucre et du gras.
0: Alors, docteur, que faire à notre époque? Est-ce qu'il est encore possible de trouver des aliments
1: Oh, de
0: intégrales?
1: plus en plus, vous avez même dans les grandes surfaces, je ne sais pas, dans tous les pays, peut-être pas, mais même dans les grandes surfaces actuellement, vous avez des rayons diététiques, vous avez du pain complet, ce qu'on appelle le vrai pain complet, puisque le vrai pain complet préserve ses oligo-éléments et ses vitamines. Si vous avez une meule en pierre qui écrase votre grain, vous avez quelque chose de totalement différent que si vous avez un aliment fait broyer avec des moulins électriques qui vont. Ne pas préserver les oligo-éléments et ne vont pas avoir du tout la même valeur. Donc manger du vrai pain complet, je pense que c'est là, ou des céréales complètes comme le riz complet, le millet, le sarrasin, qui était la céréale de base des Bretons, des Canadiens, des Russes, qui avait une énergie considérable.
0: Voilà, donc peut-être en tout cas une réflexion à avoir sur notre nourriture. Ce n'est pas qu'on s'empoisonne avec cette nourriture raffinée, mais on n'a pas suffisamment pour pouvoir vivre correctement.
1: Je pense qu'on a oublié que la nature est vraiment bien faite et qu'elle nous aime et qu'elle nous apporte énormément pour notre équilibre et notre santé.
0: Docteur Elisabeth Coleman, nous nous retrouvons dans une prochaine émission. Je rappelle aux auditeurs que s'ils le désirent, ils peuvent nous contacter, nous écrire, s'ils ont des remarques ou des questions. Docteur, à bientôt.
1: À bientôt,
0: Au
1: au revoir.
0: revoir. 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

Bienvenue dans cette session de 15 minutes de grâce et de vérité. C'est encore une joie pour moi d'être avec vous et de pouvoir adorer le Seigneur ensemble avant d'écouter sa parole.

0: Allons maintenant écouter la parole de Dieu.
1: Bonjour à tous, fidèles de cette émission de 15 minutes de grâce et de vérité. Aujourd'hui encore, nous allons voir ensemble, dans cette série, comment réagir face aux injustices, face à tout ce qui peut venir contre nous et qui nous, quelque part, nous décourage ou nous emmène souvent à avoir une pensée ou une action qui est complètement opposée au désir de l'Esprit et de ce que Christ a déposé dans notre cœur à travers sa parole. Et aujourd'hui, j'aimerais m'entretenir avec vous sur le livre de l'épître de Paul à Philémon. Et pour vous parler de l'histoire de cet homme, de ce prisonnier, Onésime, qui a été comment un participant aussi aux épreuves de l'apôtre Paul. Et cet homme qui a été aussi un outil que le Seigneur a utilisé pour tester Philémon, et comment il avait certainement eu des situations, il a dû peut-être avoir des conflits avec Philémon. Il n'a pas dû être honnête ou être intègre avec son serviteur, son maître, pardon, Philémon. Et nous allons voir ensemble comment il faut faire face maintenant au retour de cet homme qui a été inutile à Philémon, comme l'apôtre Paul le dit dans son épître. Et maintenant, il s'agit de ramener Onésime vers son maître Philémon, de le ramener, alors que cet homme a été quelque part, a eu des mauvaises actions ou des mauvaises attitudes envers son maître, et qu'il faut le ramener maintenant, il faut qu'il revienne maintenant. Et allons voir ensemble, si vous voulez, dans l'épître de Paul à Philémon, et à partir du verset 8, ou du moins même on va lire à partir du verset 1er, il dit « Paul, prisonnier de Jésus-Christ, et le frère Timothée, à Philémon, notre bien-aimé et notre compagnon d'œuvre. » Donc, déjà, on voit que l'apôtre Paul écrit cette épître à Philémon, alors qu'il est prisonnier, alors qu'il est en prison. Et il écrit cette épître pour montrer à Philémon qu'il est son compagnon d'œuvre, il est son bien-aimé, celui en qui il a une confiance, il sait qu'il peut s'adresser à un frère, il sait qu'il peut s'adresser à un serviteur, il sait qu'il peut s'adresser à un compagnon d'œuvre qui comprend et qui va accepter cela. Donc là, il va faire face à un homme qui a subi des injustices, qui a subi des malversations, qui a subi des choses malhonnêtes de la part de son serviteur, Onésime, et l'apôtre Paul va s'adresser à lui. Et au verset 8, il nous dit, un peu plus loin, « C'est pourquoi, bien que j'ai en Christ toute liberté de te prescrire ce qui est convenable, c'est de préférence au nom de la charité ou au nom de l'amour que je t'adresse une prière. Étant ce que je suis, Paul, vieillard, et de plus maintenant prisonnier de Jésus-Christ, je te prie au verset 10 pour mon enfant » que j'ai engendré étant dans les chaînes, Onésime. Et regardez ce qu'il dit au verset 11, qui autrefois t'a été inutile, mais qui maintenant est utile, et à toi, et à moi. Je te le renvoie, lui, mes propres entrailles. J'aurais désiré le retenir auprès de moi, pour qu'il me servît à ta place, pendant que je suis dans les chaînes pour l'Évangile. Toutefois, je n'ai rien voulu faire sans ton avis. Merveilleux son cœur, hein? Afin que ton bienfait ne soit pas comme forcé, mais qu'il soit volontaire. Il dit, peut-être a-t-il été séparé de toi pour un temps, afin que tu le recouvres pour l'éternité, non plus comme un esclave, mais comme supérieur à un esclave, comme un frère bien-aimé, de moi particulièrement, et de toi, à plus forte raison, soit dans la chair, soit dans le Seigneur. On va s'arrêter un moment pour comprendre un peu comment cette lettre arrive dans les mains de Philémon, qui lit cette épître de la part de l'apôtre Paul, qui est en prison, et qui lui parle de son serviteur, de son esclave, Onésime, qui lui a été inutile par le passé, qui a certainement fait des choses, comme on disait, qui n'étaient pas droites, qui a certainement mal géré ou mal été cet esclave. Peut-être qu'il a commis des choses pas bien, certainement, qui l'ont fait qu'il s'est retrouvé en prison d'ailleurs. Et on peut imaginer plein de choses. Mais certainement, lorsque Philémon a été victime des actions de cet esclave, Onésime, il n'avait pas envie de revoir ce personnage revenir. Et en plus, là, l'apôtre Paul lui dit, tu ne le recevras plus comme un esclave, mais tu vas le recevoir comme un frère bien-aimé, parce qu'il est dans la prison, et il vient là, il revient, et je te le renvoie. Ça devait être quelque chose de difficile pour la chair. Philémon, dans sa chair, s'il ne mourait pas lui-même, s'il n'acceptait pas de prendre cette croix que l'apôtre Paul lui demandait de prendre, ça aurait été très difficile pour lui de recevoir à nouveau son esclave, non plus comme un esclave, comme on disait tout à l'heure, mais comme un frère bien-aimé, comme un ami. Et si on regarde un petit peu plus loin, au verset 17 et 18, il dit « Si donc tu me tiens pour ton ami », et là c'est Paul qui s'adresse à Philémon, « reçois-le comme moi-même ». C'est-à-dire, en d'autres mots, ne le reçois plus comme un esclave qui t'a fait du tort, qui a certainement peut-être fait des choses malsaines ou malhonnêtes, qui n'a pas été un esclave comme tu aurais voulu qu'il soit envers toi qui étais son maître. Ne le reçois plus comme ça, mais reçois-le comme moi-même, l'apôtre Paul, qui t'écrit ces choses, sachant que tu feras même au-delà de ce que je dis. Et au verset 18, il dit, « Et s'il t'a fait quelque tort ?» Écoutez bien ça. Et regardons ensemble. Et s'il t'a fait quelque tort, ou s'il te doit quelque chose, mets-le sur mon compte. L'apôtre Paul lui dit, mets-le sur mon compte. Moi, Paul, je t'écris de ma propre main. Je paierai pour ne pas te dire que tu te dois toi-même à moi. Oui, frère, que j'obtienne de toi cet avantage dans le Seigneur. Tranquillise mon cœur en Christ. Voilà encore, mes frères et sœurs, vous tous qui m'écoutez aujourd'hui, une véritable preuve d'une injustice à laquelle ce maître Philémon, serviteur du Seigneur, a fait face, ce compagnon d'œuvre de l'apôtre Paul, il a fait face à cette injustice, il a fait face à ce serviteur malhonnête, à cet esclave qui lui a fait du tort et qui lui doit, puisque l'apôtre Dieu lui dit « s'il te doit quelque chose ». Et on peut s'imaginer l'attitude de ce maître envers cet esclave que l'apôtre Paul renvoie vers lui. S'il n'y a pas l'œuvre de la croix, mes frères et sœurs, vous tous qui m'écoutez, s'il n'y a pas cette œuvre de crucifixion, cette œuvre de souffrance, cette œuvre de la mort, de renoncer à ses droits de maître, à tout ce qu'il a subi, tout ce qu'il a vu, tout ce qu'il a entendu même, rapporté peut-être par ses autres esclaves ou ses autres personnes, ses serviteurs et ses servantes qui étaient dans sa maison, Philémon devait faire mourir toutes ces choses. Il devait faire mourir sa propre justice. Il devait faire mourir sa propre manière de voir les choses, sa propre façon d'accueillir son esclave. Parce qu'il ne le recevait plus comme esclave, il le recevait comme un frère bien-aimé, l'apôtre Paul dit. Et on voit ici encore une fois un homme qui avait besoin de considérer que ça n'était pas évident, ça n'était pas facile. Et comme nous tous d'ailleurs, dans notre quotidien, ça n'est pas facile. Lorsqu'on a eu un problème avec quelqu'un, une situation quelconque dans notre quotidien, que ce soit dans notre travail, que ce soit dans ton travail, que ce soit dans notre vie professionnelle, familiale, sociale, peu importe, un souci que nous avons eu avec quelqu'un, avec lequel nous avons pu nous dégager. Mais lorsque la conversion vient, lorsque la naissance nouvelle vient, lorsque le cœur est changé par le Seigneur, lorsque l'attitude mauvaise est transformée en bonne attitude, lorsqu'il y a une repentance, un sincère désir de changer de vie, et que l'Esprit de Dieu entre dans le cœur de cette personne qui nous était à tort, ou qui a fait du mal, ou qui a été quelqu'un qui n'a pas été correct envers nous. Le Seigneur change le cœur de cette personne. Serions-nous capables de la recevoir à nouveau, alors qu'elle est recommandée, repart vers lui, repart vers elle. C'est quelque chose de particulièrement difficile, mes frères et sœurs. Et c'est pour ça que nous avons besoin nous-mêmes de renoncer à nous-mêmes. Chaque jour, renoncer à nous-mêmes pour ne pas voir ce que le Seigneur ne voit plus, pour ne pas accepter de considérer comme le passé ce qui est nouveau. Et il y a réellement une attitude de changement, une attitude de raisonnement qui a besoin d'être transformée par la parole de Christ. Et aujourd'hui, je pense que l'exemple de cet esclave que le Seigneur a touché, que le Seigneur a changé, qui a rencontré l'apôtre Paul en prison, qui a vécu un miracle dans sa vie, qui est sorti d'une vie d'esclave, d'une vie de pécheur, misérable dans ses faiblesses. Il est sorti de cette vie de pécheur pour faire face à une vie de chrétien, né de nouveau, en acceptant Jésus-Christ dans sa vie. Et l'apôtre Paul renvoie non plus un esclave, mais il renvoie un Onésime chrétien, né de nouveau, changé, transformé. Et quelle grâce, mes frères et sœurs, de réaliser que notre justice n'a rien à voir avec la justice de Jésus-Christ. Et lorsque nous acceptons la justice de Jésus-Christ, c'est là que nous comprenons que c'est une grâce de pouvoir le servir. Donc voilà, mes frères et sœurs, vous tous qui écoutez, j'espère que vous avez pu être encouragés par ces quelques passages de la parole de Dieu. Et je vous dis dès maintenant à très bientôt pour une nouvelle session. Et que le Seigneur vous bénisse et une excellente bonne journée à vous.
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0: Lecture du livre du pasteur Joël Chédru, Jésus, ce célèbre inconnu, chapitres 19 et 20, Jésus est réellement ressuscité. Tout Jérusalem venait de vivre des heures exceptionnelles. Une atmosphère lourde régnait encore dans la ville. Le corps de Jésus fut déposé dans une tombe taillée dans le roc et une grosse pierre fut roulée pour en fermer l'entrée. Les familiers de Jésus étaient maintenant muets de désespoir. Pour eux, tout semblait s'écrouler. Leur projet d'avenir anéanti, leur douleur était indescriptible. Le dimanche matin, dès l'aube, une nouvelle aussi surprenante qu'inattendue se répandit comme une traînée de poudre dans tout Jérusalem. Jésus est ressuscité, Jésus est vivant. Mettez-vous à la place de Pilate, qui, bien qu'ayant reconnu publiquement son innocence, l'avait quand même lâchement livré à ses bourreaux. Mettez-vous à la place des chefs religieux, qui, croyant d'avoir fini avec ce Jésus, qui avait si vigoureusement dénoncé leur hypocrisie et leur rapine, à la place de la foule qui avait été témoin de son effroyable agonie, à la place des soldats romains qui l'avaient crucifié et l'avaient vu rendre son dernier soupir, et enfin à la place de Joseph d'Arimathée et de Nicodème qui, après avoir descendu son corps de la croix, l'avait enveloppé d'un linceul et déposé dans la tombe. Jésus était bien mort. L'Évangile nous rapporte que les soldats, s'étant approchés de Jésus et le voyant déjà mort, ne lui rompirent pas les jambes, mais un des soldats lui perça le côté avec une lance et aussitôt il sortit du sang et de l'eau. Ainsi se sont accomplies les prophéties du psaume 34 « Aucun de ses os ne sera brisé » et du livre de Zacharie « Ils verront celui qu'ils ont percé ». Sa mort avait été dûment constatée par un officier romain envoyé par Pilate. Joseph d'Arimathée osa se rendre vers Pilate pour demander le corps de Jésus. Pilate s'étonna qu'il fût mort si tôt. Il fit venir le centenier, lui demanda s'il était mort depuis longtemps. S'en étant assuré par le centenier, il donna le corps à Joseph. Dans le Nouveau Testament, interlinéaire, grec-français, le premier mot « corps » est « soma ». Il est employé pour parler d'un corps mort ou vivant. La deuxième fois, quand Pilate donna le corps de Joseph, c'est le mot « toma » qui est traduit par « cadavre ». La traduction œcuménique de la Bible et celle du chanoine Crampon soulignent aussi cette nuance. Trois jours après la mort de Jésus, après le sabbat, à l'aube du premier jour de la semaine, c'est-à-dire le dimanche matin, Marie de Magdala et l'autre Marie allèrent voir le sépulcre. Et voici, il y eut un grand tremblement de terre, car un ange du Seigneur descendit du ciel, vint rouler la pierre et s'assit dessus. Son aspect était comme l'éclair et son vêtement comme la neige. Les gardes tremblèrent de peur et devinrent comme morts. Ceci avait été placé par Pilate sur la demande de chefs religieux. Mais l'ange prit la parole et dit aux femmes, « Pour vous, ne craignez pas, car je sais que vous cherchez Jésus qui a été crucifié. Il n'est point ici, il est ressuscité, comme il l'avait dit. Venez, voyez le lieu où il était couché. » Et allait promptement dire à ses disciples qu'il est ressuscité des morts. Les disciples exprimèrent tout d'abord leur scepticisme. Ils prirent ses discours pour des rêveries et ils ne crurent pas ses femmes. L'attitude psychologique des disciples n'est pas celle de gens qui espèrent, qui attendent et qui finalement se forgent de toutes pièces un événement imaginaire. Bien que Jésus les ait avertis de sa mort et de sa résurrection, ils ont eu toutes les peines du monde à y croire. Jésus leur dit, « Voyez mes mains et mes pieds, c'est bien moi. Touchez-moi et voyez. Un esprit n'a ni chair ni os, comme vous voyez que j'ai. » Comme dans leur joie ils ne croyaient pas encore et qu'ils étaient dans l'étonnement, il leur dit, « Avez-vous quelque chose à manger ?» Ils lui présentèrent du poisson rôti et un rayon de miel. Il en prit et il en mangea devant eux. Puis il leur dit, « C'est là ce que je vous disais lorsque j'étais encore avec vous, qu'il fallait que s'accomplisse tout ce qui est écrit de moi dans la loi de Moïse, dans les prophètes et dans les psaumes. » L'Écriture souligne au moins 10 apparitions de Jésus entre sa résurrection et son ascension. Tout d'abord à Marie de Magdala, aux femmes qui venaient de quitter le tombeau vide et qui se rendaient vers les disciples, aux deux disciples sur le chemin d'Emmaüs, à l'apôtre Simon-Pierre, à 10 des 11 disciples, Thomas étant absent, 8 jours après, aux 11 disciples réunis, Thomas étant présent, à 7 disciples sur les bords du lac de Tibériade, à plus de 500 de ses disciples en une seule fois, à l'apôtre Jacques, aux apôtres, le jour de son ascension. La résurrection de Jésus n'est pas une histoire inventée par quelques femmes hallucinées, ni imaginée par quelques disciples fanatiques ou visionnaires. C'est un fait authentique, réel, concret, visible, contrôlé par plusieurs centaines de personnes. Après qu'il eut souffert, rapporte Luc, il leur apparut vivant, et il leur en donna plusieurs preuves, se montrant à eux pendant 40 jours, entre la résurrection et l'ascension, et parlant des choses qui concernent le royaume de Dieu. Lorsque, quelques semaines plus tard, pendant la fête de la Pentecôte, l'apôtre Pierre, avec une assurance qui étonnera les chefs religieux, annoncera l'évangile à la foule rassemblée à cette occasion à Jérusalem, il dira ceci. « Hommes israélites, écoutez ces paroles. Jésus de Nazareth, cet homme à qui Dieu a rendu témoignage devant vous, par les miracles, les prodiges et les signes qu'il a opérés par lui au milieu de vous, comme vous le savez vous-même, cet homme, livré selon le dessein arrêté et selon la prescience de Dieu, vous l'avez crucifié, vous l'avez fait mourir par la main des impies. Dieu l'a ressuscité en le délivrant des liens de la mort, nous en sommes tous témoins. Qui n'a pas entendu parler du Messie de Handel ? Considéré par tous comme une œuvre exceptionnelle, le chef-d'œuvre parmi toutes ses compositions, dont les paroles de son ami et poète Charles Jennens sont tirées des Écritures. Handel mourut à 75 ans à Londres le vendredi saint 14 avril de l'année 1759. Il fut enterré en l'abbaye de Westminster. Sur sa tombe, une statue grandeur nature le représente devant son orgue. Il tient dans sa main une feuille de musique sur laquelle sont écrits ces mots tirés de la Bible, Job chapitre 19 verset 25, « Je sais que mon Rédempteur est vivant ». La Bible dit « Parce qu'il demeure éternellement, Jésus possède un sacerdoce qui n'est pas transmissible, c'est aussi pour cela qu'il peut sauver parfaitement ceux qui s'approchent de Dieu par lui, étant toujours vivant pour intercéder en leur faveur ». S'adressant au peuple après la guérison miraculeuse d'un boiteux de naissance, âgé de plus de 40 ans, l'apôtre Pierre, en parlant de Jésus, dira « Dieu, ayant suscité son serviteur, l'a envoyé pour vous bénir, se détournant de vos iniquités. » Susciter signifie faire naître pour aider ou contrecarrer. Ce fut bien la mission de Jésus, tout au long de son ministère, aider, guérir, délivrer, relever, sauver, et pour contrecarrer les œuvres du diable, détruire les œuvres du diable. Son œuvre s'est-elle achevée avec sa mort? Absolument pas. L'Écriture affirme que, ressuscité, Jésus est toujours à l'œuvre pour sauver. Or, le verbe grec original traduit dans plusieurs versions par « susciter » est traduit dans d'autres par « ressusciter ». Le mot « anesthémie » signifie à la fois « se lever » suscité et ressuscité. La version Tob a écrit en note, il faudrait pouvoir traduire « Dieu a suscité et ressuscité ». Ce qui revient à dire que Dieu a suscité, fait naître Jésus dans ce monde pour bénir, guérir, délivrer, sauver. Les hommes l'ont tué sur une croix, mais Dieu l'a ressuscité. Loin d'être dépassé, l'Évangile avec toutes ses promesses est toujours d'actualité. La parole du Seigneur demeure éternellement et cette parole est celle qui vous a été annoncée par l'Évangile. Vous pouvez aujourd'hui faire entièrement confiance au Seigneur, à sa parole et remettre votre sort entre ses mains. Un riche bijoutier proposa à l'un de ses amis de visiter son magasin. Après lui avoir montré plusieurs diamants et pierres précieuses, il lui présenta un joyau sans éclat. Le visiteur de dire au bijoutier « Il n'y a aucune beauté dans cette pierre. » Le bijoutier, la prenant dans sa main, continua la visite de son magasin. Quelques instants plus tard, ouvrant sa main, il dit à son ami visiteur « Regarde ma pierre, qui brille de tout son éclat. Tu vois, cette pierre précieuse, c'est une opale. Il suffit de la chaleur d'une main pour faire ressortir tout son éclat. Votre vie est-elle aussi terne que l'était cette opale ? Votre vie est-elle triste et mélancolique? Vous ne savez pas, ou plus, ce que sont la joie, la paix, l'espérance. Votre avenir vous semble plutôt sombre. Acceptez donc, par la foi, de remettre votre vie entre les mains du Seigneur. Il agira. La chaleur de son amour rendra à votre vie tout son éclat. Vous connaîtrez la vraie joie de vivre. Dieu vous veut heureux. Vous avez de la valeur à ses yeux. Jésus est le seul et unique médiateur entre Dieu et les hommes. Ressuscité et toujours vivant, il sait bien mieux que nous, pour l'avoir dit lui-même, que l'esprit est bien disposé, mais que la nature humaine est faible. Il intercède pour tous ceux qui s'approchent de Dieu. Nul être humain n'est infaillible, même le chrétien le plus fidèle. Jésus est l'unique exception. Lui seul n'a jamais péché. La grâce de Dieu, dit l'Écriture, source de salut pour tous les hommes, a été manifestée. Elle nous enseigne à renoncer à l'impiété et aux convoitises mondaines et à vivre dans le siècle présent selon la sagesse, la justice et la piété, en attendant la bienheureuse espérance et la manifestation de la gloire de notre grand Dieu et Sauveur Jésus-Christ. Il s'est donné lui-même pour nous, afin de nous racheter de toute iniquité et de se faire un peuple qui lui appartienne, purifié par lui et zélé pour les bonnes œuvres. Épître de Paul à Tite, chapitre 2, versets 11 à 14.
1: C'était la lecture du livre du pasteur Joël Chédru, Jésus, ce célèbre inconnu, avec Daniel Baudelec.

du temps de Noé. Les hommes mangeaient, buvaient, se mariaient et mariaient leurs enfants jusqu'à ce que le déluge vint et les emporta tous, excepté 8 personnes, Noé le Juste et sa famille. Cette histoire a des millénaires, écoutez-la, gens de la terre, car depuis le temps de Noé, au fond, les choses n'ont pas changé. Noé tous les jours travaillait ce que Dieu avait ordonné, et tous ses amis se moquaient, tous ses amis lui disaient.

Soudain des cieux les plus jaillir, éteignant les chants et les rires, et tous ceux qui savaient nager coururent à l'arche de Noé. 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Ce n'est pas moi, je vous assure, qui ai la clé de la serrure, mais c'est Dieu seul qui peut ouvrir, lui qui me dise de vous dire, repentez-vous et revenez,

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1: La pivoine de Robert Desnos. Marchande de pivoine au faubourg Saint-Antoine, chausse tes gros sabots, couleur d'orange et de pivoine, et viens sur mon bateau, pivoine, pivoine, pêcher dans l'eau, joyeux matelot.

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1: Comment se présenter à Dieu ? Mais quand tu pries, entre dans ta chambre, ferme ta porte et prie ton Père qui est là dans le lieu secret. Et ton Père qui te voit dans le secret te le rendra. Matthieu 6, 6.
2: Alors que Jérusalem et Israël sont tombés et vaincus, Daniel, jeune exilé à Babylone, demeure un exemple de croyant lorsqu'il ouvre sa fenêtre côté Jérusalem et se met à prier trois fois par jour. On peut se demander d'où lui vient cette pratique du triple rendez-vous. Peut-être qu'à l'écoute du psaume 55, le jeune prophète crie à Dieu matin, midi et soir. C'est peut-être aussi en suivant l'exemple de Salomon que Daniel se positionne. En effet, dans sa prière solennelle, le fils de David dit « Quand dans le pays où ils seront captifs, tes enfants prieront, s'ils se tournent vers le pays que tu as donné à leurs ancêtres, vers cette ville que tu as choisie, et vers le temple que j'ai construit pour toi, sois attentif. » Même la posture de Daniel, à genoux, semble inspirée par Salomon. Durant cette prière solennelle, Salomon s'était tenu à genoux. Loin de ses racines et des regards de ses concitoyens, loin de ses repères et de ses habitudes, dans une terre étrangère et hostile, Daniel demeure un croyant attentif. Et il sait que Dieu l'observe et l'écoute. Il adopte une piété et des rituels qui peuvent lui être reprochés. Et c'est ce qui adviendra dans la suite de son histoire. Mais qu'importe, ses convictions religieuses et spirituelles demeurent dans une belle fidélité. Peut-être même que le rituel l'aide à vivre cette fidélité là où les repères lui manquent.
1: Sans chercher où se trouve Jérusalem, pour orienter votre cœur dans la prière, sans viser automatiquement un triple rendez-vous journalier, sans vous sentir obligé de vous mettre à genoux, il n'est sans doute pas inutile de vous poser la question « Où suis-je ? Dans quelle position suis-je ? Comment est-ce que je me présente lorsque je décide d'entrer en prière, et donc dans la présence toute spéciale de Dieu, lequel, s'il est mon ami fidèle et tendre, est aussi le Dieu trois fois saint ? Seigneur, Créateur de tout ce qui existe, d'une éternité à l'autre. »
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Bon, bienvenue à tous nos auditeurs pour notre émission Praise Selection, où l'on parcourra le monde à la recherche de louanges chrétiennes pour faire honneur à notre Dieu.

Bonjour et bienvenue pour cette nouvelle émission Praise the Selection. Alors aujourd'hui, je vais encore vous passer de nombreux artistes américains, de toutes nouvelles têtes, avec pour commencer, eh bien Clay Cross. C'est un jeune chanteur chrétien contemporain, enfin jeune, bon il a quand même 47 ans, et il a gagné quelques 4 GMA Dove Awards, ce qui montre qu'il a quand même une certaine notoriété dans le domaine de la chanson chrétienne, et notamment pour un single qui se nomme I Surrender Whole. Et c'est ce que je vous propose d'écouter pour commencer cette heure en musique. Un titre où, comme son nom l'indique, eh bien, ce fameux chanteur Clay Cross s'abandonne totalement à Dieu. Et c'est ce qu'il veut vous communiquer, et c'est ce qu'on va écouter maintenant.

Et donc un magnifique titre pour commencer en musique avec Clay Cross qui nous chantait I Surrender All, j'abandonne tout. Et c'est vrai qu'en nous donnant à Dieu, nous devons nécessairement abandonner tout ce qui pourrait nous tenir éloignés de lui. Et c'est pourquoi le Seigneur dit dans Luc 14, verset 33, « Quiconque d'entre vous ne renonce pas à tout ce qu'il possède ne peut être mon disciple. » Je vous propose maintenant de continuer avec une chanteuse qu'on a déjà écoutée, c'est la chanteuse phare du groupe Hillsong, ce n'est autre que Darlene Zetsch, et elle va nous chanter un de ses titres les plus connus, les plus phares, c'est « Shout to the Lord ». Et je souhaite que comme elle, vous puissiez vous aussi crier à Dieu quand le besoin s'en fait ressentir, quand les difficultés vous assaillent, car lui seul est votre secours.

Et après avoir écouté ce magnifique chant Shout to the Lord de Darlene Zutch, eh bien je vous propose de partir avec un style un petit peu différent, un petit peu de gospel contemporain, tiens, avec Crystal Lynn Lewis. Cette chanteuse nous vient tout droit de Californie et elle est à la fois l'auteur et donc l'interprète de ses propres chansons. Elle a fait pas mal de petits titres assez sympas. Au départ, elle était membre d'un groupe assez rockabilly et depuis, elle s'est lancée dans une carrière solo qui marche même plutôt bien, que ce soit ici en France ou bien à l'extérieur. Et donc, on va écouter un de ses titres qui se nomme « People Get Ready ». Jesus is coming. Eh oui, est-ce que vous êtes prêt à voir Jésus revenir? C'est en tout cas elle ce qu'elle va nous chanter, puisqu'à mon avis, en tout cas, elle se sent prête.

Et oui, comme je disais, on change un petit peu de registre, donc avec Crystal Lynn Lewis, qui était plutôt une chanteuse gospel et qui nous faisait profiter de ce magnifique titre, People Get Ready, Jesus Is Coming. J'essaie de terminer notre petit moment musical avec un titre qui va changer de l'ordinaire, un peu plus old school celui-ci, avec cet artiste qui se nomme Dallas Holm. Alors, il est né dans le Minnesota et c'est un chanteur, il écrit également ses chansons. C'est un artiste qui exerce un ministère depuis déjà 40 ans au moins, donc c'est pour dire que c'est pas tout jeune. Il est aussi multi-instrumentaliste, il fait à la fois du piano, de la guitare. Et on va écouter un de ses singles qui a fait pas mal de bruit, notamment au CCM. Ce titre est l'un des meilleurs, des plus connus, des favoris en ce qui concerne une chanson inspirée sur la résurrection du Christ. Et c'est la chanson qu'on va écouter maintenant qui se nomme Rise Again. Passez un très bon moment à l'écoute de la suite de vos programmes.

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1: Ah oui, fidèle et aimable auditeur, internaute de la radio La Sentinelle, vous qui nous écoutez à travers les www.radio-rls.fr ou sur le 97.9 FM, nous sommes très heureux de rentrer chez vous pour votre émission de prédilection, tant attendue, tant aimée, 180 secondes de foi. Aujourd'hui, je vais vous parler du scellement, scellé par le Saint-Esprit. Et le texte qui nous servira comme toile de fond, c'est bien Éphésiens chapitre 1, le verset 13. En lui, vous aussi, après avoir entendu la parole de la vérité, l'évangile de votre salut, en lui vous avez cru, et vous avez été scellés du Saint-Esprit qui avait été promis. Wow! Ici, l'apôtre Paul nous présente le Saint-Esprit comme étant un sceau. Et le sceau est un signe d'appartenance et de sécurité. Donc le croyant en Christ n'est pas laissé seul dans sa marche spirituelle. Dieu place son esprit en lui comme garantie de sa promesse. Et dans une perspective biblique, le Saint-Esprit est à la fois présence, direction et assurance du salut. Cela signifie que notre identité est protégée par Dieu lui-même. Mon frère, ma sœur, aujourd'hui, vis ta vie avec confiance. Tu n'es pas abandonné dans ta foi. Dieu a mis son sceau sur ta vie, car une vie scellée par l'Esprit est une vie appartenant à Dieu. Mes bien-aimés sœurs et frères, vous avez été scellés du Saint-Esprit qui lui avait été promis. Sur ce, bonne journée. Que le Seigneur vous bénisse abondamment.
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1: Christophe Selmar, bonjour.
2: Bonjour Denis, bonjour aussi à vous tous, amis.
1: On entend souvent dire que la vie est dure, on entend aussi que la vie est belle. Peut-être justement c'est deux qui se juxtaposent en permanence avec des coups de force de l'un ou de l'autre et qu'il faut gérer.
2: Alors c'est vrai que le mot que vous avez employé est juste, il faut gérer. Et gérer, c'est maîtriser par une certaine connaissance, c'est un effort de volonté et c'est avoir des objectifs. Et tout ceci se résume par le mot « sens ». Il faut qu'il y ait un sens parce que l'homme a besoin de comprendre qui il est, où il est,

0: dans le besoin de l'homme à savoir que c'est un être de partage, d'écoute, bref, un être qui a besoin d'aimer et d'être aimé. Et c'est cette dimension spirituelle qui manque le plus. Donc bien gérer, c'est tout cela.
1: Tout l'ensemble. Et c'est, cette gestion est différente, j'imagine, selon les étapes de la vie. En tout cas, les éléments à gérer se modifient parce que les besoins ne sont pas forcément identiques.
0: Oui, au fur et à mesure que nous avançons en âge, les besoins changent. Et heureusement, sinon, on reste fixé à notre petite enfance. Et beaucoup de personnes sont à ce stade.
1: N'arrive pas à grandir, comme on dit
0: oui,
1: parfois.
0: Il faut grandir à la fois et physiquement, et émotionnellement. Il faut grandir dans la relation à l'autre. Et il faut que nous grandissions dans toutes les dimensions de notre être. Bien sûr, inévitablement, depuis de grandir physiquement, ensuite il y a le déclin. Mais on peut grandir jusqu'à la veille de la mort. Sur le plan intellectuel, sur le plan relationnel, sur le plan spirituel.
1: Donc, on va aborder maintenant la période de 50 à 60 ans, qui est une période justement où la maturité normalement devrait être à peu près, non pas acquise, mais bien avancée. Qu'est-ce qui est le plus délicat dans cette période?
0: Alors, il y a deux catégories de personnes entre 50 et 60 ans. La première catégorie comprend ceux qui ont... accepter que plus de la moitié de leur vie se soit écoulée, qui ont appris à s'accommoder, à accepter leurs échecs, à accepter leurs erreurs, et puis qui ont accepté aussi la perte de leur vitalité, et qui, bref, ils sont en paix avec eux-mêmes. Hein. Mm-hmm. Et puis la deuxième catégorie de personnes qui, à cet âge-là, font un bilan, et regardant dans le rétroviseur de leur vie, voient qu'ils ont tout échoué, leur couple, leur famille, leur travail. Et cette deuxième catégorie d'individus refuse l'évidence. Ils acceptent plus leur âge. Ils acceptent pas qu'il y a eu des fautes qui ont été commises, ils sont dans la rancœur et l'amertume parce que leur vie a été gâchée par ceci, par cela, par un mauvais travail, par un époux ou une épouse non attentionnée ou qui est partie. Ils sont dans l'amertume aussi du fait que les enfants n'ont pas toujours été ce qu'ils auraient pu être. Et c'est un petit peu la dépression de quelqu'un qui fait le bilan et qui fasse un bilan négatif, n'arrive pas à positiver et qui finalement voit l'approche de la retraite arriver avec soulagement, mais en même temps avec une sorte de regret des occasions manquées.
1: Je crois que ces occasions manquées, justement, c'est important de les mettre en évidence parce que c'est source souvent de frustration. Plus le temps passe, plus on se dit, ben voilà, maintenant, ce que je voulais faire, je l'ai pas fait, et j'ai de moins en moins d'espoir que je puisse le faire un jour. Et je pense que ça, c'est très anxiogène.
0: Oui, parce que, on n'a plus les moyens de recommencer. C'est ça qui peut être source de désabusement. Parce qu'il y a un autre type de dépression, c'est qu'elle se manifeste par une certaine amertume, un certain désabusement, une certaine ironie, causticité. Et ce type-là de dépression latent, permanent, suite à un échec qui est là, qu'on ne se pardonne pas et qui peut être extrêmement dangereux et déstabilisant pour l'autre et pour l'entourage.
1: Mmh. Vous parliez de la dimension spirituelle de l'homme, et est-ce que cette dimension spirituelle n'est pas d'autant plus importante à cette période où justement le côté physique de notre personne nous pose problème, nous déçoit en quelque sorte, et que si on a mis un petit peu toutes nos espérances dans le côté physique de notre individu, on va à l'encontre de soucis. Je pense notamment à des femmes qui ont été très belles, très bien soignées et qui vivent beaucoup plus mal cette période où malheureusement les choses se dégradent un petit peu.
0: Et oui, et pour le

0: Comme aussi, hein. Et c'est pour cela que durant cette période-là, il y a des périodes de doute et de recherche de confirmation de son énergie sexuelle, de sa validité. On veut se prouver à soi-même beaucoup de choses aussi, hein,
1: Donc ce fameux démon de midi.
0: parce que l'homme a de la peine à vivre la diminution de ses forces et à aller en déclinant jusqu'à l'extinction de sa vie. Le sage Salomon, dans le livre qui s'appelle l'Ecclésiaste, dit que dans le cœur de l'homme, il y a la pensée de l'éternité. Voilà. Et c'est vrai que durant cette période de 50 à 60 ans, période déclinante de notre vie, il y a là une source particulièrement d'angoisse, mais ça peut être aussi pour ceux qui, la première catégorie, qui ont bien accepté que cet âge, avec ses éléments moins dynamisants qui sont là, cette période-là peut être aussi une source de réadaptation. Et faire des choses qu'on n'aurait pas pu faire avant, parce que c'est la période aussi où on est à la retraite. Hein. C'est la
1: Peut-être pas
0: période
1: tout à fait,
0: aussi,
1: on est à 50
0: oui,
1: ou enfin disons que ça commence,
0: ça
1: voilà, ça
0: dépend des
1: commence.
0: personnes, oui. C'est une époque où il faut effectivement penser à la retraite et se dire qu'est-ce que je vais faire? Faire des choses qui me font plaisir, que je n'ai pas eu le temps de faire avec mon conjoint, avec les enfants. C'est l'âge où, en même temps, on doit faire un bilan du passé et accepter ce bilan avec les moins et les plus, les échecs et les réussites, se pardonner ses échecs, parce que c'est là une source de dépression, ne pas se savoir se pardonner ce qu'on a fait de mal. Hein. Et puis en même temps, faire une prospective sur l'avenir et se préparer à cette étape extrêmement difficile qui est celle de la retraite, qui peut être aussi source de dépression.
1: Alors, ce qui est source de joie, je vais quand même le dire, c'est l'époque des petits-enfants. Alors, on va se dire que cette période et celle qui vient derrière sont quand même aussi enrichies par ces plus. Christophe Selmar, je vous remercie, je vous dis à bientôt.
0: Au revoir.
1: Des questions, des remarques, vous pouvez nous les écrire et nous vous répondrons. À bientôt.

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2: Bonjour chers auditeurs, c'est Jean Taillarda. Je vous convie aujourd'hui à un concert baroque pour trompette et orchestre. Rudimentaire à ses origines, la trompette est beaucoup plus complexe qu'il n'y paraît. La trompette moderne possède une étendue lui permettant l'exécution brillante d'un vaste répertoire. Nous entendrons successivement l'adagio pour trompette d'Albinoni, le concerto grosso numéro 2 de Scarlatti pour trompette, flûte et cordes, les fanfares de Jean-Joseph Mouret pour trompette, timbale, violon, hautbois, basson et basse, et pour terminer, l'ouverture et les airs numéro 1 à 4 de Telemann pour trompette, hautbois, violon, alto, violoncelle, cordes et clavecin.

0: Maurice André, qui fut premier prix du Conservatoire de Paris de cornet et trompette, était l'instrumentiste de ce concert baroque pour trompette et orchestre. Merci Sam à la régie, à bientôt chers auditeurs.
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1: Lorsqu'ils approchèrent de Jérusalem et qu'ils furent arrivés à Bethphagé vers la montagne des Oliviers, Jésus envoya deux disciples en leur disant « Allez au village qui est devant vous, vous trouverez aussitôt une ânesse attachée et un ânon avec elle, détachez-les et amenez-les-moi. Si quelqu'un vous dit quelque chose, vous répondrez « Le Seigneur en a besoin » et à l'instant, il les laissera aller. » Or, ceci arriva afin que s'accomplisse ce qui avait été annoncé par le prophète, « Dites à la fille de Sion, voici ton roi vient à toi, plein de douceur, et monté sur un ânon, le petit d'une ânesse. » Les disciples allèrent et firent ce que Jésus leur avait ordonné. Ils amenèrent l'ânesse et l'ânon, mirent sur eux leurs vêtements et le firent asseoir dessus. La plupart des gens de la foule étendirent leurs vêtements sur le chemin, d'autres coupèrent des branches d'arbres et en jonchèrent la route. Ceux qui précédaient et ceux qui suivaient Jésus criaient « Hosanna au fils de David !»« Béni soit celui qui vient au nom du Seigneur !»« Hosanna dans les lieux très hauts !» Lorsqu'il entra dans Jérusalem, toute la ville fut émue et l'on disait « Qui est celui-ci » La foule répondait « C'est Jésus, le prophète de Nazareth en Galilée !» Jésus entra dans le temple de Dieu. Il chassa tous ceux qui vendaient et qui achetaient dans le temple. Il renversa les tables des changeurs et les sièges des vendeurs de pigeons. Et il leur dit, « Il est écrit, « Ma maison sera appelée une maison de prière, mais vous, vous en faites une caverne de voleurs. » Des aveugles et des boiteux s'approchèrent de lui dans le temple, et il les guérit. Mais les principaux sacrificateurs et les scribes furent indignés à la vue des choses merveilleuses qu'il avait faites et des enfants qui criaient dans le temple « Hosanna au fils de David !» Ils lui dirent « Entends-tu ce qu'ils disent ?»« Oui, leur répondit Jésus. N'avez-vous jamais lu ces paroles ? Tu as tiré des louanges de la bouche des enfants et de ceux qui sont à la mamelle ?» Et les ayant laissés, il sortit de la ville pour aller à Béthanie où il passa la nuit. Essayons de nous replonger dans l'atmosphère de ce jour, tel qu'il a été vécu par le Seigneur Jésus et tous ceux qui l'entouraient. Quels sont les personnages en présence? D'abord une ânesse et un petit ânon. Disponible, docile et j'imagine joyeux. Bien sûr, il y a aussi les disciples. Les disciples qui semblent, ce jour-là, tout à fait obéissants, qui ne discutent pas et qui sont pleins de respect pour leur maître et qui sont aussi, semble-t-il, pleins de joie. Puis il y a la foule. Cette foule qui suit Jésus, qui a vu ses miracles, en particulier à Jéricho, cette foule enthousiaste et profondément heureuse, voilà enfin quelqu'un qui mérite d'être suivi, qui mérite d'être acclamé. Mais à côté de cette foule qui accompagne Jésus jusqu'à Jérusalem, il y a les habitants de Jérusalem. Cette ville rebelle devant laquelle Jésus a pleuré. Et c'est probablement peu de temps avant que Jésus a sangloté sur Jérusalem. Cette ville est émue, mais d'une étrange émotion. Il y a du bruit, il y a des cris de joie. Qu'est-ce qui se passe? Quelle atmosphère étrange! Mais il y a d'autres hommes. Ceux-là ne sont pas seulement émus, ils sont sérieusement dérangés. Ils sont terriblement déçus et finalement ils sont indignés. Il y a les vendeurs du temple. Alors ceux-là sont furieux.
2: vraiment furieux. On a renversé leur table. On a dispersé leur argent, leur gagne-pain. Enfin, parce qu'ils disent, et c'est Jésus qui l'a fait. Étrange Jésus, qui est capable d'accès de colère terrible.
1: Puis il y a aussi à côté d'eux, indignés et furieux, les sacrificateurs et les lévites. Tout ça ne rentre pas dans le programme. Ce n'est pas normal. On dérange l'ordre établi.
2: C'est intolérable d'entendre des enfants crier de joie dans la cour du temple. Indignés et furieux. Parce que les choses ne sont pas comme ils voudraient qu'elles soient, à leur avantage. Ils sont dépassés, complètement dépassés. Et puis il y a au milieu, là, quelques-uns, c'est frappant, quelques malades, des aveugles et des boiteux, des gens qui ne peuvent pas voir et des gens qui ne peuvent pas marcher, ou bien mal. Et cela... Ceux-là sont venus vers Jésus. Quelques-uns peut-être ont dû être portés. Et Jésus les guérit. Alors ils s'associent à la joie de la foule qui accompagne Jésus pour chanter « Hosanna ». Sauve, sauve, fils de David. Et enfin, il y a les enfants, les tout-petits. Les tout-petits qui sont formidablement enthousiastes comme les enfants savent l'être, qui dansent de joie en chantant. Si un jour nous pouvions voir dans cette salle de culte des enfants danser de joie en chantant les louanges de Dieu, j'espère que vous seriez heureux. Ça se fait pas de danser, hein, n'est-ce pas? Mais voir des enfants danser de joie en chantant les louanges de Dieu. Ça s'est passé dans la cour du temple de Jérusalem ce jour-là. Mais ce qui me frappe le plus dans ce texte, à travers les réactions de tous ces personnages, c'est les formidables contrastes que nous y voyons. Les uns accueillent et accompagnent Jésus. Et ils sont débordants de joie. Les autres se révoltent et ils sont pleins de colère et de fureur. Comme c'est étrange. Est-ce que vous n'avez pas l'impression que c'est comme ça que les choses se passent encore aujourd'hui? Quand Jésus réellement se manifeste, les uns sont transportés de joie et les autres sont plein de haine et de fureur. Jésus ne laisse pas indifférent lorsqu'il se manifeste. Je suis frappé aussi de constater que ceux qui s'émerveillent et qui participent à cette grande joie, ce sont les petits et les pauvres, les gens simples. Oh, cela ne font pas les malins. Mais ceux qui s'indignent, ce sont les riches et les puissants. Jésus les dérange. Ah oui, c'est vrai. Plus nous sommes riches, plus nous sommes dérangés par Jésus. Plus nous sommes puissants, plus la manifestation de sa royauté nous ennuie. C'est comme si on enlevait une partie de notre pouvoir. Autre chose me frappe. On rend à ce Jésus des honneurs extraordinaires. Les gens tombent la veste, ou je devrais dire, enlèvent leur tunique. Et puis, ils mettent ça sur la route. Pour que l'âne qui transporte Jésus marche dessus. Vous avez souvent pu faire ça, vous? Vous connaissez un roi de France devant qui on a fait ça?
1: La Bible nous dit que lorsque Jéhu a été oint comme roi, les officiers qui étaient auprès de lui ont pris leurs vêtements, les ont mis par terre, pour dire, nous te recevons comme roi. Mais nous ne voyons pas souvent ces choses se réaliser. Lorsque Jésus rentre à Jérusalem assis sur un âne, les gens ôtent leurs vêtements et les mettent sur la route. Vous accepteriez de mettre votre veste par terre dans la rue au moment où Jésus passe, monté sur un petit âne? Honneur extraordinaire pour un homme encore inconnu à Jérusalem. Qui est celui-ci? Oh, dans la capitale. Oh, on ne s'émeut pas comme en province, n'est-ce pas? Nous sommes des gens de la capitale. Nous habitons Jérusalem, la ville choisie par Dieu. Nous sommes à l'ombre du temple. Quel est cet homme? Qui est celui-ci? Peut-être a-t-on entendu parler de lui, bien sûr, mais il est bien mal connu à Jérusalem, ce Jésus. Et pourtant, on lui rend des honneurs extraordinaires sur le chemin. Quel étrange contraste. Mais il y a d'autres contrastes. Il y a donc ses habits par terre. Mais il n'y a même pas une selle sur le petit anneau. Même pas une selle. Même pas un harnachement. Rien. Il y a simplement les habits des disciples. Comme c'est étrange. Ce débordement d'enthousiasme. Et pourtant, le petit anon qu'il a... Oh, on voit bien une tunique jetée là en travers qui pendouille à droite et à gauche. On l'a pas tellement arrangée, cette tunique. Il n'y a pas de fleurs, hein? Comme c'est étrange. Autre chose paraît étrange. C'est un cortège royal. Voici ton roi vient à toi. Et pourtant, c'est un âne qui le porte. Et l'âne, ce n'est pas vraiment la monture des rois. Ce serait étrange de voir le président de la République déambuler les Champs-Élysées, assis sur un âne. Ah, mes amis, on en parlerait dans le monde entier. C'est préférable de marcher à pied, n'est-ce pas? Mais Jésus a pris la monture, un âne. C'est un cortège royal, mais quel étrange cortège. Mais il y a encore d'autres contrastes. Jésus est en train d'annoncer publiquement son royaume. Mais il le fait au moment où il sait parfaitement qu'il va mourir. Vous ne trouvez pas ça étrange? Encore un étrange contraste. Jésus annonce sa royauté au moment où il sait qu'on va l'arrêter pour le mettre à mort. Il est étrange, ce Jésus. Il y a d'autres choses étranges chez lui. Il est plein de douceur. Assis sur un âne, entouré de ses simples, de ses petits, au milieu du cri des enfants qui se réjouissent, il est plein de douceur. Mais brusquement, il est plein de colère. Et il prend les tables et il les renverse. Le texte ne nous dit pas s'il a fait un fouet comme la première fois au début de son ministère, mais peut-être a-t-il pris une lanière qui traînait par là, pour taper sur ces gens-là. Plein de douceur et plein de colère. Comme c'est étrange. Enfin,
2: ça devrait pas se passer comme ça, ce jour-là. Il devrait leur parler gentiment. Mais il y a autre chose d'étrange en Jésus. Vous rappelez ce texte. Jésus envoie deux de ses disciples. Il leur dit, vous allez aller au petit hameau qui est là. Vous allez trouver une ânesse et un petit ânon à côté. Et vous allez les détacher. Et si on vous demande pourquoi, vous direz, le Seigneur en a besoin. Et on les laissera aller. Rien n'est préparé, mes amis. Jésus n'a pas envoyé un émissaire la veille pour dire à telle personne, demain, à telle heure précise, je viendrai et tu me donneras ton âne. Non, il n'a rien préparé. Et pourtant, tout est préparé. Dieu est à l'œuvre. Dieu parle. Vous allez partir tous les deux, vous allez me chercher cet âne et sa mère, cette ânesse. Vous allez me les amener. Ils sont à moi et tout est prêt. Dieu parle. Jésus manifeste sa divinité. Il sait exactement ce qui va se passer. Il sait comment les hommes vont réagir et il sait comment une ânesse et son petit ânon vont réagir. Vous avez essayé de faire marcher un âne? Je sais pas si vous avez essayé, mais c'est pas toujours facile de faire marcher un âne. Il faut tirer devant et pousser derrière. Mais cet ânon, ça a été fantastique. Il est venu tout seul, et je le vois bien trottiner derrière les deux disciples, jusqu'à Jésus. Parce que Dieu, son créateur, a besoin de lui. Et il n'est pas comme les hommes, lui. Il ne discute pas. Il marche. Jésus manifeste sa divinité. Mais pas seulement sa divinité. Il manifeste aussi, quel contraste, sa formidable humanité. Quand cet ânon est là, Jésus s'assoit dessus. Il a besoin d'un âne. Le Dieu du ciel, le Créateur du monde, prend un petit ânon pour s'asseoir dessus. Comme c'est étrange. Il y a autre chose qui me frappe. C'est que la première fois où David, le roi David, est entré à Jérusalem, savez-vous ce qui s'est passé? Comment l'a-t-il fait? Il l'a fait en combattant. Et le deuxième livre de Samuel, au chapitre 5, nous parle de ce combat. Et il nous est dit que les Jébusiens qui habitaient Jérusalem ont dit « David n'entrera point ici. Les aveugles et les boiteux le repousseront. » Et David a pris Jérusalem. Et une malédiction a été prononcée sur les aveugles et les boiteux. Et on a dit, les aveugles et les boiteux n'entreront pas ici. 2 Samuel chapitre 5 verset 6. Et suivant. Mais aujourd'hui, ce jour des rameaux à Jérusalem, le fils de David rentre. Les aveugles et les boiteux sont là. Mais ils ne luttent pas contre lui. Ils l'accueillent. Et ils sont guéris. Quelle différence! Et comme c'est précieux de se rendre compte de cela. Tous ces contrastes nous font du bien. Quelque chose de grand est en train de se passer ce jour-là à Jérusalem. Mais quelle est l'explication? Pourquoi tous ces contrastes? Qu'est-ce que ce texte veut nous apprendre? J'aimerais souligner trois points principaux pour terminer. Premièrement, Jésus sait que sa mort est proche.
1: et il veut montrer par un acte solennel la nature de son royaume. Vous savez que quelques jours plus tard, il va dire à Pilate, qui l'interroge, « Mon royaume n'est pas de ce monde. » Parce que s'il était de ce monde, mes serviteurs auraient combattu pour moi. « Mon royaume n'est pas de ce monde. » Et Jésus, par un acte solennel, va montrer ce jour-là, le jour des rameaux, que son royaume n'est pas de ce monde. Il est assis sur un âne, ce roi-là. Et dès le début de son ministère, Jésus avait voulu manifester que son royaume n'était pas de ce monde. Il a demandé même le baptême pour se mettre au niveau des pécheurs. Il n'avait pas besoin d'être baptisé. Vous savez ce que Jean-Baptiste a dit ? C'est moi qui ai besoin d'être baptisé par toi, et tu viens à moi. Et Jésus lui a dit, il est convenable que nous accomplissions toute justice. Je me mets au rang des pécheurs et je m'y mets complètement. Et Jean-Baptiste a baptisé Jésus, l'innocent, l'homme sans péché, baptisé. Dès le début de son ministère, Jésus a montré que son royaume n'était pas de ce monde et qu'il voulait se conduire comme un serviteur. Et il me semble qu'il y a là une grande leçon. Le royaume de Dieu, dira-t-il à un autre moment, est au-dedans de vous. Et l'épître aux Romains dira, le royaume de Dieu, ce n'est pas le manger, le boire, etc. C'est la justice, la paix et la joie par le Saint-Esprit. Voilà le royaume du Seigneur Jésus. Et est-ce que vous croyez que ça a changé? Le royaume du Seigneur Jésus, aujourd'hui, sur la terre, c'est cela. Le royaume d'un serviteur. Il est venu pour servir. Et son royaume s'exprime par la justice, la joie et la paix du Saint-Esprit dans nos cœurs. Et j'espère, mes amis et mes frères et sœurs, que vous vivez ces choses. Mais le Seigneur Jésus a voulu les vivre ce jour-là. Regardez la joie qui anime cette foule qui l'accompagne, les disciples et même les enfants. Cette joie, c'est la joie du Saint-Esprit. Sauve, Hosanna, sauve donc. Voilà ce que ça veut dire, sauve, ô fils de David. La joie du Saint-Esprit. Mais il y a en même temps la manifestation de cette justice. On refuse l'injustice, on refuse les fraudes dans la cour du temple. Mais il me semble qu'il y a autre chose. Le Seigneur Jésus confesse librement maintenant sa royauté. Il ne l'a pas fait avant. Mais il sait qu'il va être couronné d'épines dans quelques jours. Et il sait que sur la croix sur laquelle on va le clouer, va être inscrit « Celui-ci est le roi des Juifs ». Et cette couronne va être plus infamante encore, parce que ce jour-là, Jésus dit publiquement, « Je suis roi ». Et la foule crie, « Sauve, fils de David !» Parce qu'il est fils de David. Il a droit à la royauté. Et je dirais qu'il est le seul, parce que les deux lignées se rejoignent en lui. Il y a deux généalogies dans les évangiles, celle de Matthieu et celle de Luc. Et elle nous montre que Jésus est le seul roi possible pour Israël. Il est le fils de David. Il a droit au trône. Il confesse sa royauté. C'est moi votre roi. C'est moi votre roi que vous allez crucifier, que vous allez rejeter, que vous allez battre, sur lequel vous allez cracher, que vous allez couronner d'épines. C'est moi, votre roi. Jésus confesse sa royauté au moment où on va se moquer d'elle. Je pense à un beau chant des témoins qui dit ceci, « Un roi qui s'incline devant ses sujets, couronné d'épines, à vous de juger. » Un roi qui s'incline devant ses sujets, couronné d'épines. Et lorsque Jésus confesse librement maintenant sa royauté, alors j'imagine que dans son cœur, il y a une profonde tristesse. Joie pour ceux qui crient leur joie, et tristesse de voir cette ville de Jérusalem endurcie, qu'il refuse, et qui va crier dans quelques jours avec les sacrificateurs, crucifie-le. Et il est le roi. Mais s'il est le roi, s'il est le roi d'Israël et le roi du monde, comment le servez-vous, ce roi-là? Il me semble qu'il y a encore autre chose à dire. Non seulement Jésus se manifeste ce jour-là comme le serviteur, comme le roi,

L'Esprit a annoncé ces choses il y a des centaines d'années. Et Jésus, aujourd'hui, décide d'accomplir cette prophétie. Il décide de prendre cet anneau qu'il connaît de toute éternité et de monter sur lui, de le prendre pour monture. Jésus l'a décidé ce jour-là. Dieu est au travail. Ce Dieu qui dirige l'histoire, qui guérit les malades, qui ressuscite les morts. Ce Dieu qui peut changer le cœur le plus endurci. Ce Dieu qui peut faire que vous sortiez d'ici plein de la joie et de la paix du Saint-Esprit, si vous le voulez. Parce que cela, il vous l'offre. En ce jour où nous rappelons l'entrée de Jésus à Jérusalem, le serviteur, le roi, Dieu lui-même, le Seigneur Jésus. Alors, mes amis, permettez-moi quelques questions. Qu'avez-vous compris et vécu jusqu'à aujourd'hui de la réalité de son royaume, de cette justice, de cette paix et de cette joie du Saint-Esprit? Que vivez-vous aujourd'hui? Permettez-moi une deuxième question. Quelle obéissance accordez-vous à votre roi? Quelle obéissance? Ne savez-vous pas qu'il est en train de vous demander quelque chose? Et peut-être jusqu'à aujourd'hui, avez-vous dit non, Seigneur, je ne suis pas prêt à cela. Mais votre roi vous appelle. Votre roi a besoin de vous. Il vous demande d'obéir. Et encore une dernière question. Quelle louange rendez-vous à votre Dieu? Quelle louange rendez-vous à votre Dieu? Dieu attend votre louange. Le Seigneur Jésus attend que vous leviez les mains vers lui pour lui dire, « Oh, mon Seigneur et mon roi, je te bénis, je te loue d'être ce que tu es et d'avoir fait ce que tu as fait. Je te loue de te connaître, je te loue pour ton amour. Je te loue parce que tu as été le serviteur. Je te loue parce que tu es le roi. Je te loue parce que tu es Dieu. » Quelle louange rendez-vous au Seigneur Jésus? J'aimerais tellement que, en ce dimanche, vraiment un concert de louanges puisse monter vers le Seigneur Jésus. Il est celui qui la mérite, cette louange. Si l'Église de Jésus-Christ ne rend pas au Seigneur Jésus-Christ la louange qui lui est due, qui va le faire? Et vous vous rappelez cette parole? S'il se taise, les pierres crieront. À la louange que Dieu attend. N'attendons pas que les pierres crient, mes amis. C'est nos bouches qui doivent chanter. C'est nos cœurs qui doivent s'ouvrir pour louer le Seigneur Jésus, mort et ressuscité pour nous, notre roi, notre Dieu. Amen.

Ésaïe, chapitre 41. Ils, faites silence pour m'écouter. Que les peuples raniment leurs forces, qu'ils avancent et qu'ils parlent. Approchons pour plaider ensemble. Qui a suscité de l'Orient celui que le salut appelle à sa suite? Qui lui a livré les nations et assujetti des rois? Qui a réduit leur glaive en poussière et leur arc en un chaume qui s'envole? Il s'est mis à leur poursuite. Il a parcouru avec bonheur un chemin que son pied n'avait jamais foulé. Qui a fait et exécuté ces choses? C'est celui qui a appelé les générations dès le commencement. Moi, l'Éternel, le premier et le même jusqu'aux derniers âges. Les îles le voient et sont dans la crainte. Les extrémités de la terre tremblent. Ils s'approchent. Ils viennent. Ils cèdent l'un l'autre et chacun dit à son frère « Courage !» Le sculpteur encourage le fondeur. Celui qui polie au marteau encourage celui qui frappe sur l'enclume. Il dit de la soudure « Elle est bonne !» Et il fixe l'idole avec des clous pour qu'elle ne branle pas. Mais toi, Israël, mon serviteur, Jacob, que j'ai choisi, race d'Abraham que j'ai aimé, toi, que j'ai pris aux extrémités de la terre et que j'ai appelé d'une contrée lointaine, à qui j'ai dit « Tu es mon serviteur, je te choisis et ne te rejette point. Ne crains rien, car je suis avec toi. Ne promène pas des regards inquiets, car je suis ton Dieu. Je te fortifie, je viens à ton secours. Je te soutiens de ma droite triomphante. Voici, ils seront confondus, ils seront couverts de honte, tous ceux qui sont irrités contre toi. Ils seront réduits à rien, ils périront, ceux qui disputent contre toi. Tu les chercheras et ne les trouveras plus. Ceux qui te suscitaient querelle. Ils seront réduits à rien, réduits au néant, ceux qui te faisaient la guerre. Car je suis l'Éternel, ton Dieu, qui fortifie ta droite, qui te dit « Ne crains rien, je viens à ton secours. Ne crains rien, vermisseau de Jacob, faible reste d'Israël. Je viens à ton secours, dit l'Éternel, et le Saint d'Israël est ton sauveur. Voici, je fais de toi un traîneau aigu, tout neuf, garni de pointes. Tu écraseras, tu broieras les montagnes, et tu rendras les collines semblables à de la balle. Tu les vanneras, et le vent les emportera, et un tourbillon les dispersera. Mais toi, tu te réjouiras en l'Éternel, tu mettras ta gloire dans le sein d'Israël. Les malheureux et les indigents cherchent de l'eau, et il n'y en a point. Leur langue est desséchée par la soif. Moi, l'Éternel, je les exaucerai. Moi, le Dieu d'Israël, je ne les abandonnerai pas. Je ferai jaillir des fleuves sur les collines et des sources au milieu des vallées. Je changerai le désert en étang et la terre aride en courant d'eau. Je mettrai dans le désert le cèdre, l'acacia, le myrte et l'olivier. Je mettrai dans les lieux stériles le cyprès, l'orme et le buis, tous ensemble, afin qu'ils voient, qu'ils sachent, qu'ils observent et considèrent que la main de l'Éternel a fait ces choses, que le Saint d'Israël en est l'auteur. Plaidez votre cause, dit l'Éternel. Produisez vos moyens de défense, dit le roi de Jacob. Qu'ils les produisent et qu'ils nous déclarent ce qui doit arriver. Quelles sont les prédictions que jadis vous avez faites ? Dites-le, pour que nous y prenions garde et que nous en reconnaissions l'accomplissement. Ou bien, annoncez-nous l'avenir. Dites ce qui arrivera plus tard, pour que nous sachions si vous êtes des dieux. Faites seulement quelque chose de bien ou de mal, pour que nous le voyions et le regardions ensemble. Voici, vous n'êtes rien, et votre œuvre est le néant. C'est une abomination que de se complaire en vous. Je l'ai suscité du septentrion, et il est venu. De l'Orient, il invoque mon nom. Il foule les puissants comme de la boue, comme de l'argile que foule un potier. Qui l'a annoncé dès le commencement, pour que nous le sachions,
et longtemps d'avance pour que nous disions « c'est vrai ». Nul ne l'a annoncé, nul ne l'a prédit, et personne n'a entendu vos paroles. C'est moi le premier qui ai dit à Sion « les voici, les voici ». Et à Jérusalem, j'envoie un messager de bonne nouvelle. Je regarde, et il n'y a personne. Personne parmi eux qui prophétise, et qui puisse répondre, si je l'interroge. Voici, ils ne sont tous que vanité. Leurs œuvres ne sont que néant. Leurs idoles ne sont qu'un vain souffle. »

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1: La pivoine de Robert Desnos. Marchande de pivoine au faubourg Saint-Antoine, chausse tes gros sabots, couleur d'orange et de pivoine, et viens sur mon bateau, pivoine, pivoine, pêcher dans l'eau, joyeux matelot.

Ésaïe, chapitre 41. Il, faites silence pour m'écouter. Que les peuples raniment leurs forces, qu'ils avancent et qu'ils parlent. Approchons pour plaider ensemble. Qui a suscité de l'Orient celui que le salut appelle à sa suite? Qui lui a livré les nations et assujetti des rois? Qui a réduit leur glaive en poussière et leur arc en un chaume qui s'envole? Il s'est mis à leur poursuite. Il a parcouru avec bonheur un chemin que son pied n'avait jamais foulé. Qui a fait et exécuté ces choses? C'est celui qui a appelé les générations dès le commencement. Moi, l'Éternel, le premier et le même jusqu'aux derniers âges. Les îles le voient et sont dans la crainte. Les extrémités de la terre tremblent. Ils s'approchent. Ils viennent. Ils cèdent l'un l'autre et chacun dit à son frère « Courage !» Le sculpteur encourage le fondeur. Celui qui polit au marteau encourage celui qui frappe sur l'enclume. Il dit de la soudure « Elle est bonne !» Et il fixe l'idole avec des clous pour qu'elle ne branle pas. Mais toi, Israël, mon serviteur, Jacob, que j'ai choisi, race d'Abraham que j'ai aimé, toi, que j'ai pris aux extrémités de la terre et que j'ai appelé d'une contrée lointaine, à qui j'ai dit « Tu es mon serviteur, je te choisis et ne te rejette point. » Ne crains rien, car je suis avec toi. Ne promène pas des regards inquiets, car je suis ton Dieu. Je te fortifie. Je viens à ton secours. Je te soutiens de ma droite triomphante. Voici, ils seront confondus, ils seront couverts de honte, tous ceux qui sont irrités contre toi. Ils seront réduits à rien, ils périront, ceux qui disputent contre toi. Tu les chercheras et ne les trouveras plus, ceux qui te suscitaient querelle. Ils seront réduits à rien, réduits au néant, ceux qui te faisaient la guerre. Car je suis l'Éternel, ton Dieu, qui fortifie ta droite, qui te dit « Ne crains rien, je viens à ton secours. » Ne crains rien, vermisseau de Jacob, faible reste d'Israël. Je viens à ton secours, dit l'Éternel, et le Saint d'Israël est ton sauveur. Voici, je fais de toi un traîneau aigu, tout neuf, garni de pointes. Tu écraseras. Tu broieras les montagnes et tu rendras les collines semblables à de la balle. Tu les vanneras et le vent les emportera et un tourbillon les dispersera. Mais toi, tu te réjouiras en l'Éternel, tu mettras ta gloire dans le sein d'Israël. Les malheureux et les indigents cherchent de l'eau et il n'y en a point. Leur langue est desséchée par la soif. Moi, l'Éternel, je les exaucerai. Moi, le Dieu d'Israël, je ne les abandonnerai pas. Je ferai jaillir des fleuves sur les collines et des sources au milieu des vallées. Je changerai le désert en étang et la terre aride en courant d'eau. Je mettrai dans le désert le cèdre, l'acacia, le myrte et l'olivier. Je mettrai dans les lieux stériles le cyprès, l'orme et le buis, tous ensemble, afin qu'ils voient, qu'ils sachent, qu'ils observent et considèrent que la main de l'Éternel a fait ces choses, que le Saint d'Israël en est l'auteur. Plaidez votre cause, dit l'Éternel. Produisez vos moyens de défense, dit le roi de Jacob. Qu'ils les produisent et qu'ils nous déclarent ce qui doit arriver. Quelles sont les prédictions que jadis vous avez faites? Dites-le, pour que nous y prenions garde et que nous en reconnaissions l'accomplissement. Ou bien, annoncez-nous l'avenir. Dites ce qui arrivera plus tard, pour que nous sachions si vous êtes des dieux. Faites seulement quelque chose de bien ou de mal, pour que nous le voyions et le regardions ensemble. Voici, vous n'êtes rien, et votre œuvre est le néant. C'est une abomination que de se complaire en vous. Je l'ai suscité du septentrion, et il est venu. De l'Orient, il invoque mon nom. Il foule les puissants comme de la boue, comme de l'argile que foule un potier. Qui l'a annoncé dès le commencement, pour que nous le sachions,
et longtemps d'avance pour que nous disions « c'est vrai ». Nul ne l'a annoncé, nul ne l'a prédit, et personne n'a entendu vos paroles. C'est moi le premier qui ai dit à Sion « les voici, les voici ». Et à Jérusalem, j'envoie un messager de bonne nouvelle. Je regarde et il n'y a personne. Personne parmi eux qui prophétise et qui puisse répondre si je l'interroge. Voici, ils ne sont tous que vanité. Leurs œuvres ne sont que néant. Leurs idoles ne sont qu'un vain souffle. »

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1: Mettez à profit ce que Dieu vous confie. Dans Genèse au chapitre 8 et au verset 22, « Tant que la terre durera, semailles et moissons jamais ne cesseront. »
2: Pour vivre une vie épanouie, vous devez d'abord rechercher le plan de Dieu pour vous. Ensuite, vous préparez soigneusement afin de l'accomplir. Puis, vous devez persévérer malgré les difficultés. Et enfin, investir dans les choses qui comptent à ses yeux. La Bible nous affirme que Dieu veut nous accorder la capacité de nous enrichir, nous dit Deutéronome 8 au verset 18. Ne vous excusez jamais de ce privilège, mais n'oubliez pas non plus que le succès matériel n'est qu'une part infime de la promesse divine. Le but réel que poursuit le Créateur est de se servir de vous comme d'un canal à travers lequel ses bénédictions pourront atteindre beaucoup d'autres personnes. Il n'est pas choqué lorsque vous acquérez des richesses matérielles à condition que ces biens ne contrôle pas votre cœur. Il tient à ce que votre vraie joie réside dans la communion que vous avez avec lui, le fournisseur de tous ses biens. L'argent peut être un outil puissant pour faire progresser le bien ou le mal, et si Dieu veut que vous en ayez beaucoup, c'est parce qu'il préfère le voir dans de bonnes mains plutôt qu'entre de mauvaises, afin que ses desseins s'accomplissent.
1: Parents, apprenez à vos enfants qu'économiser et investir sont les qualités essentielles d'un bon serviteur, d'un bon gérant. Mais les enseigner n'est pas suffisant. Montrez-leur par votre exemple ce que cela signifie. Si vous gagnez 2000 euros par mois et que vous en dépensez la majorité en nourriture et en vêtements à la mode, non seulement vous verrez votre taille augmenter et votre garde-robe s'encombrer dans les moindres recoins, mais aussi votre portefeuille s'aplatir avant la fin de chaque mois.
2: La Bible affirme « Tant que la terre durera, semailles et moissons jamais ne cesseront. » Remarquez en passant l'ordre des événements. D'abord les semailles, puis les moissons, avec du temps entre les deux. Des semailles répétées garantissent des moissons répétées. Chaque graine que vous semez est une promesse de moisson. Cette promesse ne vaut-elle pas le sacrifice aujourd'hui de quelques menus plaisirs afin de vous sentir plus en sécurité demain et de pouvoir accomplir les desseins de Dieu? Un jour, alors, pourrez-vous l'entendre vous dire « Très bien, bon et fidèle serviteur ».
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Bon, bienvenue à tous nos auditeurs pour notre émission Praise Selection, où l'on parcourra le monde à la recherche de louanges chrétiennes pour faire honneur à notre Dieu.

Bonjour et bienvenue pour cette nouvelle émission Praise the Selection. Alors aujourd'hui, je vais encore vous passer de nombreux artistes américains, de toutes nouvelles têtes, avec pour commencer, eh bien Clay Cross. C'est un jeune chanteur chrétien contemporain, enfin jeune, bon il a quand même 47 ans, et il a gagné quelques 4 GMA Dove Awards, ce qui montre qu'il a quand même une certaine notoriété dans le domaine de la chanson chrétienne, et notamment pour un single qui se nomme I Surrender Whole. Et c'est ce que je vous propose d'écouter pour commencer cette heure en musique. Un titre où, comme son nom l'indique, eh bien, ce fameux chanteur Clay Cross s'abandonne totalement à Dieu. Et c'est ce qu'il veut vous communiquer et c'est ce qu'on va écouter maintenant.

Et donc un magnifique titre pour commencer cette heure en musique avec Clay Cross qui nous chantait I Surrender All, j'abandonne tout. Et c'est vrai qu'en nous donnant à Dieu, nous devons nécessairement abandonner tout ce qui pourrait nous tenir éloignés de lui. Et c'est pourquoi le Seigneur dit dans Luc 14, verset 33, « Quiconque d'entre vous ne renonce pas à tout ce qu'il possède ne peut être mon disciple ». Je vous propose maintenant de continuer avec une chanteuse qu'on a déjà écoutée, c'est la chanteuse phare du groupe Hillsong, ce n'est autre que Darlene Zetsch, et elle va nous chanter un de ses titres les plus connus, les plus phares, c'est « Shout to the Lord ». Et je souhaite que comme elle, vous puissiez vous aussi crier à Dieu quand le besoin s'en fait ressentir, quand les difficultés vous assaillent, car lui seul est votre secours.

Et après avoir écouté ce magnifique chant Shout to the Lord de Darlene Zutch, eh bien je vous propose de partir avec un style un petit peu différent, un petit peu de gospel contemporain, tiens, avec Crystal Lynn Lewis. Cette chanteuse nous vient tout droit de Californie et elle est à la fois l'auteur et donc l'interprète de ses propres chansons. Elle a fait pas mal de petits titres assez sympas. Au départ, elle était membre d'un groupe assez rockabilly et depuis, elle s'est lancée dans une carrière solo qui marche même plutôt bien, que ce soit ici en France ou bien à l'extérieur. Et donc, on va écouter un de ses titres qui se nomme « People Get Ready ». Jesus is coming. Eh oui, est-ce que vous êtes prêts à voir Jésus revenir? C'est en tout cas elle ce qu'elle va nous chanter, puisqu'à mon avis, en tout cas, elle se sent prête.

Et oui, comme je disais, on change un petit peu de registre, donc avec Crystal Lynn Lewis, qui était plutôt une chanteuse gospel et qui nous faisait profiter de ce magnifique titre, People Get Ready, Jesus Is Coming. J'essaie de terminer notre petit moment musical avec un titre qui va changer de l'ordinaire, un peu plus old school celui-ci, avec cet artiste qui se nomme Dallas Holm. Alors, il est né dans le Minnesota et c'est un chanteur, il écrit également ses chansons. C'est un artiste qui exerce un ministère depuis déjà 40 ans au moins, donc c'est pour dire que c'est pas tout jeune. Il est aussi multi-instrumentaliste, il fait à la fois du piano, de la guitare. Et on va écouter un de ses singles qui a fait pas mal de bruit, notamment au CCM. Ce titre est l'un des meilleurs, des plus connus, des favoris en ce qui concerne une chanson inspirée sur la résurrection du Christ. Et c'est la chanson qu'on va écouter maintenant qui se nomme Rise Again. Passez un très bon moment à l'écoute de la suite de vos programmes.

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1: Ah oui, fidèle aimable auditeur internaute de la radio La Sentinelle, vous qui nous écoutez à travers les www.radio-rls.fr ou sur le 97.9 FM, nous sommes très heureux de rentrer chez vous pour votre émission de prédilection tant aimée, tant attendue, 180 secondes de foi. J'ai une bonne nouvelle pour toi aujourd'hui. Dieu t'a donné une identité nouvelle. Et le texte qui nous servira comme toile de fond, c'est bien Ésaïe chapitre 43, le verset 1. Ainsi parle maintenant l'Éternel qui t'a créé, ô Jacob, celui qui t'a formé, ô Israël. Ne crains rien, car je te rachète. Je t'appelle par ton nom, tu es à moi. Ésaïe 43, verset 1. Cette parole révèle une vérité personnelle et profonde. Dieu connaît chacun de nous individuellement. Et l'identité chrétienne, je comprends, c'est bien relationnel. Elle repose sur l'appartenance à Dieu. Parce que être racheté signifie être libéré du péché et restauré dans une relation vivante avec le Créateur. Mes bien-aimés, sœurs et frères internautes de partout, aujourd'hui, si tu te sens insignifiant ou oublié, rappelle-toi que Dieu t'appelle par ton nom. Tu n'es pas anonyme pour lui, car une identité en Dieu est une identité restaurée et aimée. Ne crains rien, car je t'ai racheté. Je t'ai appelé par ton nom. Tu es à moi, dit l'Éternel. Sur ce, bonne et heureuse journée. Que le Seigneur vous bénisse abondamment.
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1: Amis auditeurs, bonjour. J'espère que cette musique vous aide à rester victorieux. On parle de la personne d'âge mûr, ses fragilités face au temps qui passe, ou au contraire, une sorte de sérénité acquise. Christophe Selmar, bonjour à vous aussi.
2: Bonjour Dani.
1: On a évoqué la dernière fois la tranche de 50-60 ans, où on pourrait dire que soit la personne est relativement heureuse de ce qu'elle a vécu, du chemin parcouru, ou au contraire, elle se sent de plus en plus frustrée parce que les années passant, les réalisations ne sont pas ce qu'elle avait espéré. Donc là, maintenant, on va encore plus loin dans ce constat.
2: Cette tranche d'âge de la septième décennie, c'est l'heure du bilan et il faut qu'on soit suffisamment serein et lucide pour savoir qu'on ne peut pas toujours être en phase de succès et qu'il y a des échecs. Et finalement, il faut prendre un peu de recul et face aux difficultés que l'on a connues, il faut relativiser et il faut ne pas sombrer dans la dépression face à certaines choses qu'on n'a pas pu faire, qu'on n'a pas su faire, qu'on n'a pas voulu faire. Et à partir de ce moment-là, se dire qu'on ne doit pas avoir un regard de colère sur soi, qu'il faut apprendre à se pardonner, à pardonner aux autres pour que la tranche d'âge qui est la septième décennie de 60 à 70 ans puisse être celle de la sérénité, de la paix avec soi, de la paix avec les autres, des personnes qui nous ont entourés pour rentrer dans cette tranquillité d'esprit dont on a bien besoin au moment de la retraite.
1: Et vous avez parlé tout à l'heure de pardon, Christophe Selmar, il me semble que c'est important de se rappeler qu'on peut aussi être amené parfois à se pardonner à soi-même. On sait qu'il est bien de pardonner aux autres, on arrive plus ou moins bien à le faire suivant les situations et les tempéraments, mais on oublie que parfois c'est à soi-même qu'il faut pardonner d'être qui on est, d'être ce que l'on a fait. Et c'est important, je crois.
2: C'est le plus difficile des pardons à recevoir. C'est celui que l'on devrait se donner à soi-même. Reconnaître que nous sommes humains, fragiles, et que l'erreur, nous en faisons tous, et ce pardon-là, que nous n'accordons pas à nous-mêmes, nous ne pouvons pas l'accorder, bien sûr, à autrui, parce que notre plus proche prochain, c'est d'abord nous-mêmes. Et quand on dit qu'il faut pardonner à son prochain, ben c'est d'abord à soi-même. Et celui-là, il est particulièrement dur, il entraîne vis-à-vis de nous-mêmes l'amertume, la rancune, la pitié de soi, le déni de soi. Et à partir de ce moment-là, notre image de nous-mêmes est brisée. Elle vole en éclats et nous n'avons plus alors une personne constituée, solide pour justement faire face à ces multiples adaptations que la vie nous demande de procéder au fur et à mesure que nous avançons. Et c'est pour ça que à ce moment-là, de cette septième décennie, c'est l'heure des bilans et il faut savoir oublier le passé pour rentrer dans la paix du reste du temps, pour bien en profiter avec son conjoint ou non, et surtout avec ses enfants et ses petits-enfants. Ce devrait être l'heure du bilan, l'heure de la réconciliation, du pardon du passé. Et c'est difficile, vous savez, si on n'a pas vécu en amont avec cette disponibilité d'esprit d'ouvrir son avenir et celui des autres par cette richesse psychologique et surtout, bien sûr, spirituelle du pardon, on ne peut pas avancer.
1: Et effectivement, le risque est grand.

0: de découvrir que nous avons une nature spirituelle qui doit de ce fait être portée par des notions de vérité, vérité par rapport à soi, par rapport à l'autre, des notions bien sûr d'authenticité, de justice, de paix. Et tout ceci est possible que si on a une démarche de pardon et d'ouverture sur la vie. Il y a beaucoup de personnes qui se replient, qui se rétractent, qui se rétractent sur elles-mêmes suite à des échecs, suite à des mortifications justes ou supposées, hein, et qui génèrent, qui s'enferment dans l'amertume de l'offense reçue, dans la pitié de soi, et à partir de là, il y a une sorte de rancœur, une sorte de colère même, qui n'est pas porteuse de bons fruits. Or, le fruit d'une juste et bonne spiritualité, c'est l'apôtre Paul qui en parle admirablement dans l'épître aux Galates, il dira que le fruit de l'esprit, c'est l'amour, la paix, la joie, la patience, la bienveillance, la maîtrise de soi, et voilà les dimensions spirituelles que l'être humain a oubliées. L'être humain n'est pas seulement fait d'un corps, d'un intellect, d'une émotivité, combien même cela est vrai et cela est juste et important de le percevoir, mais il est aussi un esprit. Donc, et l'esprit, il faut avoir un saint esprit.
1: Pas n'importe quel esprit.
0: Oui, sinon on a un esprit malsain. Souvent on dit, ah, si tu savais de quel esprit il est animé, voilà, ça veut dire que derrière son comportement, il y a des forces spirituelles qui ont été négligées, mises de côté. Et c'est pour ça qu'à cette époque-là, de la septième décennie, face à la vie qui s'achève, il faut être serein, il faut faire un bilan, rentrer en paix avec soi, en paix avec les autres, d'autant plus que bientôt l'un ou l'autre des conjoints va mourir. Et il faut trouver durant cette période-là, suite à ce pardon qu'on s'est accordé, qu'on a accordé aux autres, aussi de nouvelles motivations, de nouveaux centres d'intérêt, de projets de vie qui peuvent occuper nos dernières années, et bien heureuses les personnes qui abordent leur retraite dans cette disposition de sérénité, apte à apporter à leurs petits-enfants cette sagesse, cette expérience de la vie, et les petits-enfants recherchent énormément chez les grands-parents cette sagesse, ce détachement et cette force sereine que l'expérience de la vie leur a donnée.
1: Mais cette force sereine, elle n'est pas automatique. Justement, elle se cultive, elle s'acquiert en faisant des bilans pas trop, comment dire, difficiles et exigeants. C'est-à-dire que voir plutôt le verre à moitié plein qu'à moitié vide. Est-ce que ne pas se pourrir la vie avec les regrets de tout ce qui n'a pas été fait ou tout ce qui a été raté?
0: Oui, c'est là ce que doit tout homme à lui-même au moment où il fait le bilan de sa vie.
1: Merci Christophe Celmar et nous allons découvrir dès la prochaine émission d'autres aides pour vivre ces moments de dépression.

Nous écoutons la suite symphonique opus 35 chez Scheherazade de Rimsky-Korsakov en quatre mouvements. Premier mouvement, la mer et le bateau de Simbad le marin.